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Les jours se comptent et ça passe vite. Nous sommes déjà au 26 mai 2026. Bonjour à toutes et à tous, auditeurs fidèles de la radio Canal FM. Très bon réveil. Très bon réveil surtout à Michel Tomega que nous retrouvons derrière la vitrine au microphone. Je me nomme David Agboati des Vieux Béton. Nous sommes nés l'un pour l'autre. C'est le titre qui vous accueille.

Ton père, influencé l'union des uns et des autres. On est né l'un pour l'autre. C'est ce que nous dit cette chanson. Mais la chanson va très loin pour nous dire ceci. Vous pouvez vous marier, mesdames et messieurs, mais vous devez vous marier avec la bénédiction des parents. C'est important. Mais aujourd'hui, qu'est-ce que nous constatons? La religion peut constituer un frein, pas seulement entre musulmans et chrétiens, ou bien entre chrétiens et musulmans. Les gens ont franchi ce qu'on appelle le Rubicon. Il y a de grands couples qu'on connaît dans ce monde, un chrétien qui épouse un musulman, ou bien un musulman qui épouse un chrétien. Tout doit se baser sur la compréhension. Alors si vous êtes jeune, vous vous aimez aujourd'hui entre vous, et que c'est la religion qui constitue un frein, vous devez tout faire pour convaincre les parents et aller au-delà des réflexions. Aujourd'hui, pire encore, ce qui se passe, la religion entre chrétiens et chrétiens, même ça pose problème. On dit souvent qu'un homme d'assemblée de Dieu ne doit pas épouser un catholique, ou bien un baptiste ne doit pas épouser quelqu'un qui va à Nîmes céleste. Voilà, c'est ça, hein. Voilà, parce que là-bas, les chaussures, ça manque parfois. Voilà, donc on ne doit pas constituer ces deux unions. Même entre les chrétiens, même le problème se pose. Qu'allons-nous faire? Ou encore, religion, c'est religion. Il y a trois grandes religions à travers le monde. L'animisme, le christianisme et puis l'islam. Et ce que les gens n'acceptent pas, c'est que on n'accepte pas qu'un chrétien aille épouser un animiste. Voilà. Comment est-ce qu'on peut le convertir? Mesdames et messieurs, nous devons revoir les cas, revoir les dispositions pour que les unions puissent être faciles. 6 heures déjà, passé de 37 minutes sur la radio Canal FM. Bon anniversaire à tous ceux qui se prénomment Béranger. Aujourd'hui, c'est votre jour. 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
1: Béranger, c'est le prénom de ce jour. C'est un prénom masculin composé des termes germains ber, qui signifie ours, et de gari, qui signifie lance. Mesdames et messieurs, le caractère, c'est ce qui est très important pour nous. Béranger est un garçon dont la personnalité rayonne de douceur et de bienveillance. Sa nature intuitive et protectrice le pousse à créer un cocon chaleureux autour de lui, où famille et amis se sentent en sécurité. Béranger, c'est votre prénom aujourd'hui. Vous soufflez donc une bougie de plus. Bon anniversaire à Madame Awotu Kekeli Ingrid qui souffle une bougie de plus ce jour. Alors, cette chanson que nous allons jouer vient de la part de sa mère qui ne l'oublie pas, et aussi des amis tapis dans l'ombre. Madame Awotu Kekeli Ingrid, bon anniversaire à vous.
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Ah oui, si tu m'aimes, rendez-vous chez Monsieur le maire. Ne regardons plus le côté religieux. Voilà, si tu m'aimes, prenons un rendez-vous chez Monsieur le maire. Mais le rendez-vous, ce n'est pas un rendez-vous privé. Non, rendez-vous officiel où vous remplissez vraiment les conditions pour vous unir devant le maire. Aujourd'hui, au Togo, il y en a plusieurs. Les maires, mais Lomé seul, il y a combien de maires à Lomé? 7. Voilà, il y a 7 maires à Lomé. On en trouve dans tous les quartiers. À Guenivé, il y a 6 maires au moins. Voilà, donc, bon, à Guenivé et puis le Grand Lomé, tout ça là, ça fait au total combien de maires? Ça fait 7 plus 6, ça fait combien? Égalé 13, calcul mental. Donc, il y a 13 maires qui entourent Lomé. Donc, si vous aimez entre vous, ben, rendez-vous chez Monsieur le maire. À bon attendeur, salut!

0: Voici donc l'astrologie de ce matin. Nous débutons avec les amis béliers. Ceux qui sont nés entre le 21 mars et le 19 avril, grâce aux configurations actuelles, vous ferez des amis charmants. Vous serez enchanté de votre vie sociale. De vos nouvelles relations pourraient déboucher sur une relation durable, profonde et de grande valeur. Les béliers, la souffrance est la loi de fer de la nature selon Euripide. Bon, méfiez-vous de ceux qui chatouillent votre amitié. Apprenez que tout flatteur vit tout dépend de celui qui l'écoute. Vous rappelle La Fontaine, votre chiffre porte-bonheur 56. La couleur du jour pour vous, c'est le jaune. Le meilleur moment, c'est 8 heures. Les taureaux sont nés entre le 20 avril et le 20 mai. La planète Mercure vous fera tourner comme une girouette aujourd'hui. Pas de risque de monotonie dans votre vie. Au contraire, mais vous aurez l'art de souffler tour à tour le froid et le chaud, de changer d'humeur à tout bout de champ, si bien que vos amis ne sauront plus exactement sur quel pied danser avec vous, les taureaux. Ouais, tout futur est proche, selon ce proverbe arabe. Et donc, n'hésitez pas à défendre vos droits légitimes sans agressivité, mais avec détermination. Votre chiffre porte-bonheur 96, votre couleur du jour, c'est le bleu. Le meilleur moment pour vous, c'est 15 heures. Les Gémeaux, vous êtes nés entre le 21 mai et le 21 juin. Des rencontres fortuites pourront très bien déboucher sur des amitiés profondes grâce à la complicité de la planète Vénus. Ces relations s'avéreront très intéressantes pour vous, car, outre l'aspect sentimental, une recherche intellectuelle commune donnera à vos échanges une tournure peu conventionnelle qui vous enchantera. Oui, les Gémeaux, ce qu'on ne peut changer doit être enduré. Selon Cyrus, ne confondez pas adaptabilité et passivité. Voilà, adaptabilité et passivité, c'est bien. Votre chiffre porte-bonheur 49, la couleur du jour pour vous, c'est le sien. Le meilleur moment, c'est 13 heures. Les cancers, vous êtes nés entre le 22 juin et le 22 juillet. Amis cancers, il y aura du nouveau dans le domaine amical qui vous permettra de pénétrer des milieux très différents de votre cercle de relations habituelles. Bonheur, gaieté et épanouissement sont possibles. Amis cancers, le sage se garde de toute présomption et de toute précipitation. Dans des passages délicats avec des proches, évitez le forcing et faites preuve d'humour. Celui-ci fera mouche et désamorcera les tensions à votre avantage. Votre chiffre porte-bonheur 53, la couleur du jour pour vous, c'est le vert. Le meilleur moment, c'est 10 heures. Les lions sont nés entre le 23 juillet et le 22 août. Sur le plan des amitiés, il semble que vous alliez tourner une lourde page, quitte à être seul pour un temps. Vous devrez trancher dans le vif et en serez peiné. Mais un nouveau milieu amical, plus sincère et plus stimulant, se profile déjà à l'horizon. Les lions, il y a des remèdes pour la maladie. Il n'y en a point pour la destinée, selon ce proverbe indien. La famille, il n'y a que ça de vrai. Écoutez très bien, les lions, la famille, il n'y a que ça de vrai. Vous y trouverez beaucoup de réconfort et d'encouragement. Votre chiffre porte-bonheur 59, la couleur du jour pour vous, c'est le bleu ciel. Et puis le meilleur moment, c'est 11 heures. Amis vierges, vous êtes nés entre le 23 août et le 22 septembre. Uranus intensifiera votre désir d'élargir votre champ d'action, votre vision des choses, votre soif de liberté. Mais vous pourrez cultiver une relation amicale avec une personne énergique qui vous encouragera à afficher vos convictions pour vous démarquer de votre milieu professionnel ou de certaines personnes qui exercent des pressions sur vous ou qui vous freinent. Les vierges, l'argent est l'aliment des appétits. Ah, ça c'est bien, hein? L'argent est l'aliment des appétits. Ça, c'est un proverbe arabe qui s'adresse à vous. Et donc, souvenez-vous que qui se fait miel, les mouches le mangent, selon Cervantes. Votre chiffre porte-bonheur 58, et la couleur du jour pour vous, c'est le jaune. Et le meilleur moment, c'est 16 heures. Les balances, vous êtes nés entre le 23 septembre et le 23 octobre. Avec cet aspect de Mars, bonjour, l'agressivité mais vous aurez tendance à vouloir tout casser et à chercher la bagarre avec tout le monde. Essayez d'utiliser ce potentiel d'énergie à des fins plus positives. Puisque votre esprit de compétition sera exacerbé, employez-le à déloger vos concurrents dans votre métier. Mais ne vous trompez pas de cible en attaquant vos propres collègues. Les balances, qui prend conseil franchit la montagne, qui n'en prend point fait fausse route même en pleine. Voilà, ça c'est un proverbe turc qui s'adresse à vous. Donc mettez en sourdine certaines de vos exigences absurdes ou irréalistes sur le plan sentimental. Votre chiffre porte-bonheur 59, la couleur du jour pour vous, c'est le violet. Le meilleur moment, c'est 14h. Les scorpions, vous éteignez entre le 24 octobre et le 22 novembre. Saturne vous conseillera de penser à consacrer un peu de votre temps et de votre énergie à la vie intellectuelle et surtout aux activités philanthropiques. Vous éprouverez de grandes satisfactions à tenter d'élargir vos horizons ou de soulager la misère d'autrui. Oubliez quelque peu vos propres soucis d'ordre matériel. Ne mords pas plus que tu ne peux mâcher, selon ce proverbe anglais. Oh là là. Alors, faites des concessions si vous voulez la paix. Votre chiffre porte-bonheur 89, la couleur du jour pour vous, c'est le rose. Le meilleur moment, c'est 17h. Les Sagittaires sont nés entre le 23 novembre et le 21 décembre. N'oubliez pas que c'est à vous qu'il appartient d'adopter le comportement qui convient pour que les autres vous traitent comme vous le souhaitez. Il arrive souvent que l'on nous estime, à proportion que nous nous estimons nous-mêmes, selon vos journaux. Donc les Sagittaires, vous devez tout faire pour vous respecter vous-même. Entourez plutôt votre maison de pierres que de voisins, selon ce proverbe arabe. Apprenez à apprivoiser vos peurs sans les projeter sur votre entourage. Bref, soyez plus détaché. Votre chiffre porte-bonheur 38, la couleur du jour pour vous, c'est ocre. Et puis le meilleur moment, c'est 11h. Les Capricornes, vous êtes nés entre le 22 décembre et le 19 janvier. Ce climat astral favorisera grandement la vie sociale et associative. Vous aurez raison de rechercher les lourdes responsabilités, de vouloir briller dans toutes sortes de fonctions publiques. Pourquoi ne pas tenter de briguer la présidence d'une des nombreuses associations dont la France est bien fournie? Ainsi, vous rendrez un bon service aux autres et en même temps, vous vous donnerez des chances d'échapper à l'ennui. Tout est changement, non pour ne plus être, mais pour redevenir ce qui n'est pas encore, selon Épictète. Ne cherchez pas à tromper vous-même sur votre situation réelle. Vous comprenez là? Mais ne vous trompez pas vous-même sur votre situation réelle. Voilà. Votre chiffre porte-bonheur 85, la couleur du jour pour vous, c'est le blanc. Et puis le meilleur moment, c'est 13h. Les Verseaux, vous atteignez entre le 20 janvier et le 18 février. Avec la Lune en cet aspect, il vous faudra faire appel à toute votre diplomatie pour éviter les frictions. Mais vous serez en effet enclin à l'intolérance, à vous montrer intransigeant et intraitable. Oh, les Verseaux, l'avare est sa propre belle-mère, selon ce proverbe suédois. Mais ne vous laissez pas prendre au piège des promesses fallacieuses dont le seul but est d'endormir votre méfiance et votre vigilance. Votre chiffre porte-bonheur 62, la couleur du jour pour vous, c'est le rouge. Et le meilleur moment, c'est 8h. Les Poissons, nous concluons avec vous. Vous êtes nés entre le 19 février et le 20 mars. Uranus sera un aspect harmonique. Voilà qui vous promet des rencontres amicales intéressantes. Voilà aussi qui vous aidera à participer davantage à la vie collective, que ce soit au niveau de votre commune, d'un syndicat ou d'une organisation politique. Les Poissons, vous êtes bien là. Alors, ton secret est ton prisonnier. Si tu en parles, c'est toi qui en deviens le prisonnier, selon ce proverbe arabe. Alors ne négligez pas les plaisirs gastronomiques. La sagesse est au fond de la marmite, dit-on. Votre chiffre porte-bonheur 87, la couleur du jour pour vous, c'est la couleur lavande. Puis le meilleur moment, c'est 13h. C'est tout pour l'astrologie de ce matin. Merci à vous tous de nous avoir très bien suivis. Bon réveil à vous.
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0: Et nous vous retrouvons avec plaisir ce matin. Très bon réveil à tout un chacun de vous. Ceux qui nous suivent du côté de Daravé Fiogblé, bonjour à vous. Très bon réveil à un ami. Monsieur Tcha, vous êtes à Daravé Fiogblé, bonjour à vous. Cette chanson, c'est pour vous, mais restez là pour suivre également le journal qui vous sera présenté tout à l'heure par Maxime Akako.

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3: Il est 7h.

0: L'édition matinale sur Canal FM, la nouvelle génération, le journal, les titres. Quatre regroupements de l'opposition et de la société civile, dont la DMP et le Front Touche pas ma constitution, exigent le gel d'un projet de hausse de prix du carburant au Togo et dénoncent une décision dangereuse prise selon eux depuis fin 2024 et appellent la population à dire non à cette initiative. Quelques heures seulement après l'investiture de son nouveau président, le peuple béninois connaît sans perdre de temps le tout premier gouvernement de l'ère Romuald Ouadani. Selon le décret signé par le président, le nouveau gouvernement est composé de 19 ministres et de 5 ministres délégués. Nous irons également au Sénégal où le président sénégalais Bassirou Diomaye Faye a déjà nommé quelqu'un à la primature après avoir limogé Ousmane Sonko. La passe sportive bouclera le journal mis en ordre de Michel Tomega. Mesdames et messieurs, bon pied, bon œil.
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0: Rebonjour, s'il vous plaît, voici le journal. Des partis de l'opposition et des OEC s'opposent à une probable hausse du prix du carburant. La dynamique Monseigneur Quadro dit originale, la dynamique pour la majorité du peuple, lumière pour le développement dans la paix et le front Touche pas à ma constitution, dénonce un projet d'augmentation des prix des produits pétroliers au Togo. Dans une déclaration conjointe hier lundi, ces regroupements de partis d'opposition et organisations de la société civile estiment que la décision est dangereuse et inopportune. Il exige l'arrêt immédiat de la campagne de sensibilisation en cours et le gel de tout projet de hausse du prix de carburant. Les signataires reprochent au pouvoir d'avoir lancé la phase opérationnelle du projet alors que la vie chère écrase déjà les familles. Selon eux, la sensibilisation n'évitera pas aux Togolais de souffrir d'une hausse qui entraînera une augmentation générale des prix des produits de consommation. Ils rejettent également l'argument de la guerre en Iran avancée pour justifier la mesure. Cette augmentation a été décidée depuis fin 2024, alors que la guerre au Moyen-Orient n'a débuté qu'en février 2025, affirme-t-il. Pour éviter cette hausse, les regroupements proposent au gouvernement de lutter contre la corruption, de stopper les fuites de capitaux estimées à plus de 500 fois les recettes fiscales et de mieux gérer les entreprises d'État. Ils appellent les syndicats des transporteurs, les organisations de conducteurs, les associations de consommateurs et l'ensemble de la population à rester vigilants et à dire non à cette initiative. Nous nous tiendrons toujours aux côtés du peuple souverain pour faire barrage à toutes les politiques publiques injuste et destructrice, conclut la déclaration.
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0: Le nouveau bureau exécutif du syndicat national des conducteurs de taxis tricycles du Togo veut assainir son secteur d'activité en instaurant la discipline et le respect du code de bonne conduite routière. Un congrès extraordinaire électif récemment, le syndicat a procédé à l'élection d'un bureau de 15 membres consacrant Yaovi Adon comme nouveau secrétaire général pour un mandat de 4 ans renouvelable une fois. Nous écoutons le tout nouveau secrétaire général.
3: Ce qui est notre problème au niveau de notre bureau exécutif, c'est la gestion. Je promets la transparence dans la gestion et la défense. Normalement, les syndicats doivent défendre l'intérêt des membres, mais ce qui n'a pas été fait au niveau du bureau sortant. Donc, au cours de mon mandat, je leur promets de mettre fin à tous ces désordres et de mettre une organisation comme Sinakutatri en place et un bon fonctionnement et l'unité. Parce que tant qu'il y a des désordres, il y a des divergences qui ne sont pas bien établies. Au finish, je dois créer des sessions. Seulement, nous n'avons que des sessions en ville. Maintenant, je promets de créer des sessions, même jusqu'à Kara, Sinakutatri, syndicat, devait être là-bas comme session.
0: Le nouveau secrétaire général élu du syndicat national des conducteurs de taxis tricycles entend faire du respect du code de la route, le respect des passagers et usagers de la route, un principe sacro-saint chez tous les conducteurs de taxis tricycles de Lomé et de l'intérieur du pays. À Yaovi Adon que nous retrouvons.
3: Les problèmes des accidents sont fréquents. Donc, je propose à mon bureau exécutif le permis, la formation de permis qui sera établie à tous les membres de Sinakutatri. Après cela, on devait faire des formations de codes dans les sessions. Je crois qu'avec ça, on pourra bien travailler avec les forces de l'ordre pour éviter les accidents.
0: Le ministère de la Sécurité et de la Protection civile a lancé depuis quelque temps à travers l'Agence nationale de la protection civile, ANPC, un projet d'assistance humanitaire en faveur des personnes relevant de la compétence du Haut Commissariat des Nations Unies pour les réfugiés, HCR, intitulé « Assistance humanitaire aux personnes déplacées, réfugiés, apatrides, demandeurs d'asile et communautés d'accueil ». Le projet a été présenté au cours d'une cérémonie organisée au siège de l'ANPC, financée par la Communauté économique des États de l'Afrique de l'Ouest, CDAO, est mise en œuvre par l'Agence nationale de la protection civile. Ce projet vise à améliorer durablement les conditions de vie des populations vulnérables. Odabalo Kadja, commissaire divisionnaire, secrétaire général du ministère de la Sécurité.
4: Le Togo, fidèle à ses valeurs de solidarité, accueille aujourd'hui près de 50 000 réfugiés et demandeurs d'asile, principalement en provenance du Burkina Faso, ainsi que plusieurs dizaines de milliers de personnes déplacées internes. Ces populations, aux côtés des communautés hôtes, font face à des besoins urgents de subsistance et de protection en matière d'eau potable, d'hygiène et assainissement, d'alimentation et de logement. Face à ces défis, le gouvernement togolais a engagé une réponse structurante constituée d'une réponse sécuritaire, des actions de développement et des opérations d'assistance humanitaire avec l'appui des différents partenaires techniques et financiers. C'est dans ce contexte que s'inscrit le présent projet, entièrement financé par la commission de la CDAO, destiné aux personnes forcées et déplacées dans les régions de Savane et de la Kara, d'un coût global de 719 773 $ US. Il vise à apporter une assistance humanitaire immédiate qui permettra de soutenir les personnes forcées au déplacement, les réfugiés, les demandeurs d'asile, les déplacés internes et les communautés d'accueil les plus vulnérables.
0: Concrètement, il entend dans un premier temps renforcer les capacités de subsistance et de production des personnes déplacées des familles hôtes. Il prévoit également l'amélioration de l'accès à l'eau potable, à l'hygiène et à l'assainissement ainsi que la fourniture d'une assistance alimentaire et non alimentaire au profit de 10 000 bénéficiaires. Yaya Seidatou Pana, directrice de la planification et des opérations d'urgence.
5: Les activités principales planifiées sont la construction de commodités sociales, l'assistance alimentaire. Les bénéficiaires sont les préfectures de Pendjal, Pendjal Ouest, Oti, Oti Sud et Saint-Cancé. C'est les cinq préfectures là qui sont bénéficiaires de toutes ces activités. Les ménages bénéficiaires mais aussi ont été identifiés dans les localités d'accueil. D'abord, il y a la trine familiale qu'on a construite pour les familles d'accueil. C'est-à-dire, on l'a déjà identifié. Comme ça, ils ont accueilli les personnes déplacées en leur sein. Donc, on a fait les latrines familiales et les forages dans les localités. Les forages, eux, c'est pas familial, mais c'est pour toute la communauté. Donc, on a identifié les localités où il y a encore besoin de forages, où on a implémenté.
0: Autre sujet dans ce journal, plus de 600 000 Togolais vivent avec un handicap léger ou grave. Pour cette frange souvent invisible de la population, l'État affiche une volonté de passer des discours aux actes. Le ministre de l'Administration territoriale, Odabalo Awate, a réaffirmé cet engagement lors d'échanges avec les responsables de l'Organisation nationale pour l'accessibilité, le travail et l'emploi des personnes handicapées. Au-delà des mots, des mesures tangibles ont été prises. La loi de finances 2026 prévoit un crédit d'impôt de 120 000 francs CFA pour toute entreprise recrutant une personne handicapée et compétences égales, une incitation directe à l'inclusion professionnelle. Fin 2025, l'Assemblée nationale avait également ratifié le protocole à la Charte africaine des droits de l'homme relatif aux droits des personnes handicapées. Dirigé par Gaëtan Aoumezounou, premier député non-voyant du Togo entre 2018 et 2024, l'organisation milite pour l'amélioration des conditions de vie, l'insertion professionnelle et l'accès aux droits fondamentaux des personnes en situation de handicap.

0: Nous prenons la direction du Bénin. Aussitôt investi, le président béninois Romuald Ouadani signe un décret portant nomination des membres du nouveau gouvernement. Selon le décret, le nouveau gouvernement est composé de 19 ministres et de 5 ministres délégués. Je vous le dis en titre. Parmi les nouvelles nominations, Corinne Amaury Brunet, ancienne ambassadrice du Bénin en France, a été nommée ministre des Affaires étrangères. Aristide Médénou, précédemment directeur général de l'économie au poste au ministre de l'économie et des finances, occupe désormais le poste de ministre de l'économie et des finances. L'ancien chef de la diplomatie, Oulechegun Adjadi Bakari, est nommé ministre du tourisme et du commerce extérieur. Par ailleurs, 4 membres du précédent gouvernement ont été reconduits dans leurs fonctions, à savoir Benjamin Ignace Boudourin, ministre de la Santé, Yvonne Détienou, garde des Sceaux, ministre de la Justice et de la Législation, Benoît Capoin-Pointe-Dato, ministre des Sports et de l'Engagement Civique, ainsi que Véronique Tony-Fodé, ministre de la Famille et de l'Action Sociale. Monsieur Ouadani a prêté serment le 24 mai à Cotonou, capitale économique du Bénin. Conformément à la constitution béninoise, le président de la République détient le pouvoir exécutif, exerce les fonctions de chef du gouvernement et assure l'autorité administrative. Du Bénin, nous prenons la direction du Sénégal. Le président sénégalais Bassirou Diomaye Faye a nommé hier lundi Amadou Al-Aminou Lo au poste de Premier ministre, a annoncé le secrétaire général de la présidence Oumar Sambaba sur la télévision nationale sénégalaise. Économiste de formation, Lo succède à Ousmane Sonko limogé vendredi dernier dans un contexte de tensions croissantes entre les deux anciens alliés, une rupture qui avait plongé le pays dans une incertitude politique et économique à un moment particulièrement délicat. Le Sénégal traverse en effet une période de turbulence. Le FMI a gelé son programme de prêt de 1,8 milliard de dollars après la découverte d'une dette mal déclarée, portant l'endettement fin 2024 à 132% du PIB. Les négociations avec l'institution de Bretton Woods doivent reprendre début juin et le choix d'un économiste à la tête du gouvernement envoie un signal clair sur les priorités du président Faye: stabiliser les finances publiques et renouer le dialogue avec les créanciers internationaux. La nomination de Lo marque une recul de son acte Lair Sonko, marqué par un discours anti-establishment, des audits controversés de contrats pétroliers et gaziers, une opposition frontale à toute restructuration de la dette. Avec un technocrate aux commandes, Dakar semble vouloir tourner la page des turbulences politiques pour se concentrer sur l'urgence économique.
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4: La page sportive va nous démarrer avec la 25e journée du championnat national de football de première division, la D1, le Nato. Voici donc les résultats. C'est bien sûr l'avant-dernière journée du championnat, comptant pour la saison 2025-2026. Samedi déjà, Étoile Filante a battu AS Tambo 1-0. L'AS Bina, de son côté, a retrouvé FC Espoir 0-0 entre les deux clubs. Simassi FC de Sokolé a fait match nul 2-0 face à Sco de Kara. Gomi de FC vient à bout de Dito FC 1-0. En tente 2 de son côté battu par AS OTR 1-0. AS Gbolo Soaru d'abord battu par l'ACK 2-1 ce lundi 25 mai. C'est l'AC Barracuda qui reçoit bien sûr Unisport FC au stade Omnisport de Lomé. Du championnat national de football de première division, la D1 Nato, nous parlons des éperviers du Togo. Le sélectionneur national des éperviers du Togo, Patrice Neveu, a dévoilé le samedi dernier la liste des joueurs retenus pour le prochain rassemblement de l'équipe nationale à l'occasion des journées FIFA du mois de juin 2026. Pour cette fenêtre internationale, le Togo effectuera un stage de préparation au Maroc, ponctué par deux rencontres amicales face à la Centrafrique et au Bénin. Ce regroupement permettra au staff technique togolais de poursuivre le travail engagé depuis plusieurs mois en vue des prochaines échéances officielles, notamment les éliminatoires de la Coupe d'Afrique des Nations 2027. Dans cette liste de 25 joueurs, certains éléments enregistrent leur toute première convocation en équipe nationale A après leur bonne prestation en club. C'est le cas du gardien de l'ACK, Messa Ekoué, auteur d'une saison convaincante avec le club champion du Togo, régulier dans ses performances et décisif à plusieurs reprises cette saison. Le portier togolais rejoint pour la première fois le groupe des éperviers. Le milieu du terrain, Mohamed Pelafia, figure également parmi les joueurs appelés pour la première fois. Bien sûr, formé à l'Académie Planète Foot, puis passé par l'US Cosa avant de rejoindre l'ACK, le jeune joueur poursuit sa progression et voit ses efforts récompensés par cette convocation chez les seniors. Le jeune milieu Bastou Djibril effectue lui aussi son entrée dans le groupe national formé à la jeunesse Ouara avant des passages à AS Tambo puis à l'AS Gbolosou. Il s'est distingué ces derniers mois par sa qualité technique et son activité dans l'entrejeu. Récent meilleur joueur de la finale de la Coupe de l'Indépendant du Togo, Bastou Djibril franchit ainsi une nouvelle étape dans sa carrière. Le milieu de terrain de l'ASCO, Agnon Aimé Kofi, figure également parmi les joueurs convoqués pour ce rassemblement des éperviers. Auteur de bonnes prestations sous les couleurs des condamnants de la Cosa cette saison, il connaît sa toute première sélection en équipe nationale A du Togo. L'attaquant Yanis Sankoucha, international U23, qui évolue à Tarbes Pyrénées en France, connaît également sa première convocation avec les éperviers A. Le staff technique lui offre l'opportunité de s'intégrer progressivement au groupe. Cette liste est aussi marquée par les retours des défenseurs Gustave Akwesson, Kevin Beaumont et de l'attaquant Kondio Fodolaba, absent lors du précédent regroupement effectué au Maroc. Les éperviers affronteront la Centrafrique le 5 juin 2026 à Rabat avant de défier le Bénin le 9 juin 2026 à Mohamed Bédia.

0: fin de cette édition. Merci à vous de nous avoir suivis. Merci à Michel Tomega. C'est lui qui a assuré la coordination technique. Après avoir retrouvé l'équipe de Canal Matin, la deuxième partie, c'est tout à l'heure.
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Mesdames et messieurs, bonjour et bienvenue dans Canal Info Service de ce matin. Nous allons débuter avec la nécrologie. Togbigan Kodjo Helou Edmond Cedro, chef canton d'Agouenive, Togbigan Kwami Didjoli Logbo Agbotro, chef canton de Legbasito, Madame Agouzé Akosiwa, maire de la commune Agouenive 1, la famille Kamassan d'Agouenive Amalenta, la famille Agbeti Afan d'Agouenive, les enfants de la défunte. Monsieur Kamassan Kokoute Elias, employé à la mairie Agouenive 1. On la profonde douleur de vous annoncer le décès de leur très chère et regrettée veuve Kamassan Ameyogan, née Agbeti Afan, cultivatrice à Agouenive Amalenta, décédée le 7 avril 2026 à l'âge de 95 ans. Programme des obsèques. Vendredi 29 mai 2026, 18h30 à 22h, veille de prière et de chant, 22h à l'aube, veille traditionnelle. Samedi 30 mai 2026, 8h30, messe d'enterrement sous la patame. 11h, levée du corps suivi de l'enterrement au cimetière familial. Maison mortuaire, maison Agbeti Afan face au CEG Gélogopé à Gouenive, à côté de la pharmacie Satis. Nos sincères condoléances aux familles en deuil. Poursuivons avec les avis divers. 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
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Dans le cadre d'un recrutement, une personne recherche un cuisinier pour travailler au Bénin. Logement disponible, très bonne rémunération. Toute personne intéressée peut envoyer son CV à la radio Canal FM. Une résidence pour renforcer son équipe cherche à recruter deux professionnels pour les postes suivants. Un gérant de niveau minimum bac, une ménagère ou chargée d'entretien. Intéressée, prière d'amener son CV à la radio Canal FM. Une famille recherche de toute urgence une dame pour les travaux domestiques, de bonne moralité, respectueuse. Pour plus de renseignements, appelez le 93 84 93 87. Le 93 84 93 87. C'est ainsi que nous mettons fin au Canal Info Service de ce matin. Merci de nous avoir suivis. Excellente journée à toutes et à tous.

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6: Bonne arrivée à toutes et à tous nouveaux accompagnants dans votre réveil matinal. Et c'est notre devoir ici sur la radio Canal FM tous les jours de lundi à vendredi de 6h30 à 8h30. Pour l'heure, il sonne à 7h passé de 53 minutes. Suivez cette chanson avant grogne matinale.

Bonjour à Tata Essé qui nous suit du côté de Nikonapo ce matin. Nous n'oublions pas Aimé de Vaposito. Monsieur Raphaël, vous êtes à Balé

0: Mon nous vivant, mesdames et messieurs, vous êtes sur la radio Canal FM. Grogne matinale, il est presque l'heure pour que nous puissions vous libérer nos deux lignes, les lignes sur lesquelles vous pouvez nous appeler ce jour. Deux numéros, 90 86 35 35, je reprends le numéro pour vous, 90 86 35 35, ou encore vous pouvez nous appeler sur le 91 36 63 75. Quand vous entrez en ligne, prenez soin de diminuer un peu le volume de votre poste récepteur. Diminuer est bien différent d'éteindre. Voilà. Donc, ne l'éteignez pas, puisque vous devez nous écouter en retour et répondre aussi à nos questions. Donc, quand vous entrez en ligne, on vous donne votre nom et le nom de votre quartier et votre sujet. Il faut en parler pour que cela soit clair. Il faut bien formuler les phrases pour que cela soit clair. Nous voulons justement parler de nos quartiers. Le développement de nos quartiers, c'est important. Voilà. Que voulez-vous, ou bien comment voulez-vous que votre quartier puisse avancer? Est-ce que vous vous êtes constitué en association dans des quartiers pour aider justement l'État à accomplir certains de ses devoirs? Mais qu'est-ce que vous vous faites concrètement dans votre quartier pour que le quartier soit propre? C'est vrai que nous parlons au jour le jour de Lomé, nous parlons de notre cher pays, comment le Togo est aussi sale dans certains coins, mais pourtant les gens vivent là-bas. Vous, qu'est-ce que vous faites dans vos quartiers pour justement chercher la propriété de ces quartiers? Vous arrivez dans certains quartiers, la devanture de plusieurs maisons, c'est sale. Voilà, les devantures sont sales. On se demande, mais qui viendra balayer ces devantures? Vous prenez, par exemple, des maisons qui font face au goudron avec des boutiques bien installées, mais la devanture est sale. Pourquoi les gens ne peuvent pas s'organiser entre eux et balayer proprement la devanture, du moins de leur boutique, de leur maison, pour qu'ensemble, ben, plusieurs maisons alignées ou bien plusieurs devantures alignées, mais si chacun se lève pour balayer devant sa devanture, c'est que mais toute la voie peut être propre aussi. Ça, c'est notre devoir. Mais pourquoi nous jetons des ordures dans les caniveaux? Pourquoi ça? Pourquoi nous jetons les ordures dans les caniveaux? Ou encore pire, dans certains quartiers, les gens se lèvent gaillardement de leur maison et viennent jeter de l'eau sale sur la route, la voie publique, et ça dérange les riverains. Pourquoi nous faisons ça? Nous devons tout faire pour changer nos propres comportements aussi. C'est ça, grogne matinale, faut pas insulter des gens, faut pas insulter des hommes politiques ici, non. Et parlons justement du développement de nos quartiers. Vous avez compris, il sonne 8h et c'est grogne matinale.
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3: Allô?
6: Président David, bonjour.
3: Bonjour.
6: Et la semaine, on a bien commencé les soirs.
3: Ouais, nous sommes déjà au deuxième jour de la semaine.
6: Ah ouais, c'est bien, ça fait plaisir.
3: Ouais, ouais.
6: Maintenant, moi, je voudrais vous suggérer un truc.
3: Ouais, rappelez-nous votre nom et le nom de votre quartier tout d'abord.
6: D'accord, c'est Séraphin de Baie.
3: Séraphin de Baie. Baie, quel quartier de Baie, là?
6: Sousa-Mé.
3: Sousa, d'accord.
6: Ouais. Bon, votre émission, elle est bonne. Maintenant, je voudrais savoir si, après les suggestions autres, là, vous faites le suivi pour voir si tout ce que nous relevons, est-ce que ça se corrige, ça se fait.
3: Oui, il y a des corrections à certains niveaux, mais ailleurs, il n'y a pas de correction pour le moment.
6: Voilà, pour que si vous faites le suivi, vous pouvez nous revenir à tout moment pour nous dire si ça se fait, ici, ça reste encore un peu.
3: Évidemment, il y a les auditeurs qui nous appellent encore pour nous dire, mais comme quoi on a dénoncé telle partie, c'est fait. Voilà.
6: D'accord. Maintenant, je voudrais savoir s'il n'est pas possible que chaque commune est quand même un engin, c'est-à-dire qu'un caterpillar, un camion, pour que les citoyens qui se sont organisés, qui veulent s'organiser, ou peut-être cotiser quelque chose, peuvent s'approcher des mairies pour qu'on puisse racler un peu leur voix. Ce n'est pas possible que, je ne sais pas si c'est l'État qui doit les fournir les machines, mais où eux-mêmes peuvent, chaque commune peut acheter les machines pour pouvoir aider un peu la population.
3: C'est une bonne proposition, M. Séraphin. Vivement que des communes nous écoutent et que ces communes-là qui ont des moyens puissent s'acheter ces machines pour pouvoir aider la population dans leurs besoins.
6: Ok, merci beaucoup.
3: Merci beaucoup, grand frère Séraphin. Bien des choses à nos amis de Sousa-Mé. Bye-bye. Vous êtes sur la radio Canal FM, la 93.5, appelez le 90 86 35 35 ou bien le 91 36 63 75.

0: Allô?
1: Allô, directeur, bonjour.
0: Bonjour, grand frère. Donne-nous ça.
1: Ambassade d'Allemagne. Quoi j'ai copié?
0: Fouillez-vous sur l'ambassade d'Allemagne.
1: Mais quoi j'ai copié?
0: Ah, quoi j'ai copié, Léon. Parce que nous ambassade, ami Dieu et ami Macpo.
1: Ah, oh, vous m'avez dit, vous m'avez dit,
0: l'ambassade.
1: Ah, ne m'en voulez pas. Moi, je suis ambassade d'Allemagne. Vous m'avez dit, vous m'avez dit, Allemagne, il y a un autre champ.
0: Ah, aujourd'hui, il y a une proposition. Proposition.
1: Donc, vous m'avez dit, vous
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2: 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Et si on trouve nos soldats, mais présentement, on est en Canada, on est en Canada. Pour nous, on est là. On va dépiner nos soldats. Il va dépiner nos soldats. 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On va oh, on va la fiori, on va la fiori, et ça, on va la fiori, et ça, on va la fiori. Alors, on va la fiori. Encore, ça fait la vie de Pompou maintenant. Soit à Wadi,
0: à quoi tu
2: connais, même où les tannes de l'eau. Pas nous qui devons voir.
0: Eh, Dado, Ginefan, on a mis ça, mais là, il y a un an.
2: Allô?
0: Et Joël Mayano,
2: et que ma soeur Péari.
0: Eh, Dieu s'en boucle, non?
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0: 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Hey, donc, non, y a mis vos vidéos le mois tôt. Le tourné, bien, y a que tu avais c'est les blancs. Et pour toi, là, quoi, vous voyons. Allô,
3: monsieur David, bonjour.
0: Bonjour,
3: monsieur Koko Dachego.
0: Ok,
3: écho, à bas droit.
0: Il est droit, quoi.
3: Tiens, d'accord. Yanya Koué, Yama Tchego, de ben moi. 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dernière vidéo
0: OK faut beaucoup
3: c'est vrai
0: quoi
3: le coucou, c'est Marie. Et on tire le poisson, il y a un bon ami là.
0: N'est-ce que tu trouves ça, Simon Oblin?
3: Eh, mais le coucou là. Le poisson, il y a un bon ami là. Donc, au bout de ce mois, pour nous, le coucou, moi, d'imaginer du la pierre. Monsieur David, nous sommes blancs, pas du monde en bolo, le coucou, et que le poisson.
0: Non.
3: Eh,
0: donc, on va venir. Eh, ça,
3: allô.
4: Oui.
0: Bonjour.
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0: OK, et n'y a quelle assure au CENI?
4: Y a quelle assure la dernière route à Meda Boka, commune d'Offre 5. Maï, le combo de morceau, il y a à Béo, mais il siège. Binari, aucun n'a abandonné et quoi, mais le fond. Oui, dit bien. On m'a dit,
0: on est si déjà si non accord avec le méfier.
4: Et si non accord avec le méfier, voilà, quartier ou abandonné, ça fait des années.
0: Oh, n'y a autant n'y a rien.
4: Et on y a le même que qui. L'homme a du sucre pour une amie de Tomine du Sanive et le pomme, et du l'homme, n'y a rien. Elle le loue, voilà. Donc, ouais, d'abord, on te revoit les mêmes.
0: Bénéfia, le loup, tout goût.
4: Bah, quand il y a qui dit, ma, dodo, da, ou, et, ma, d'appeler, maman, dado, et, blanchot, d'or, benya, zaria. Voilà, ma, blanchot, mini, sort, d'or, et tout, sort, d'arro, l'air, on a trop éduqué, on a
0: fait, menu fruité, oh, y'en a, menu fruité.
4: Comportement, l'eau, l'air, non, de l'eau, nous allons, nous vient, tu.
0: Les indisciplinés, les domaines, au patame, un amour, il y a un bon amour. Allô?
5: Allô, bonjour David.
0: Bonjour.
5: David, tout ça, Rigo.
0: La batterie, vous avez vu?
5: C'est
0: quoi, Fono?
5: Et donc, vous avez vu que tout le temps, vous avez
0: vu? Yeah.
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6: Allô, monsieur David.
0: Bonjour.
6: Bonjour, le coporo.
0: On fait.
6: À côté de moi.
0: Avec moi.
6: Avec moi.
0: Monsieur
6: David.
0: Yeah. Figure le haut, Badagua. Oh, yo, va y foutre au bon.
6: Bien sûr.
0: C'est quoi, Duano, hier? Ah, blanc. 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

0: FM, grande matinale, vous pouvez nous appeler sur le 90 86 35 35. Allô?
1: Allô?
0: Bonjour.
1: Bonjour, David, bonjour.
0: Bonjour, l'éco forum.
1: Voilà, Dadjo, tout ça, c'est
0: Pierre. Ah, Dadjo. L'encouro radio, antivirus, c'est Dadjo.
1: Didi radio, non?
0: Ma mère vio, non, Didi, non.
1: C'est Diak Badja. Oh, non, quoi, le musique, c'est Cavado, ça, c'est Pierre, son bleu. Mon bleu, là.
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1: si elle est dans le fond, elle est en ni de coucou. Ni de coucou, le gouvernement ne veut pas racheter, moi, vider tété.
0: Ok.
1: C'est coucou, Nello.
0: Ado bena voisin, c'est ancien premier ministre. Ado bena ami.
1: C'est un ennemi.
0: Les gens, tiens. Allô?
2: Allô? Oui, allô?
0: Bonjour.
2: Ouais.
0: D'accord,
2: merci de vous dire.
0: Ah, mais les gars, moi.
2: Monsieur Kokou, il y a ça à Didogo.
0: Monsieur Kokou, so à Didogo, mais d'accord.
2: D'accord.
0: Échantillon, ya. Funa goji ko ba no. Allô, bonjour.
3: Bonjour, docteur.
0: Oui, bonjour, ça va?
3: Ça va, chez vous?
0: Oui, ça peut aller, grand frère.
3: Tonton JB, c'est Asiganto.
0: Oh, tonton JB.
3: Papa.
0: Asiganto, ton foin.
3: Ah, sa manière.
0: Ok.
3: Oh, nous allons vous prendre. Et, docteur, le pompon, il savait. Il y a beaucoup, mais elle est mangée. chambi giro ya wanti to fofo no bi o le kwa to bi ni so ja o ja o kwa afu ku mere le mo ji an ka lo wana o
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0: 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Mama yo yo. Comment allez-vous ce matin? On reçoit la dernière personne. Allô.
5: Ah, santé.
0: Allô. Allô.
6: Allô.
0: Bonjour.
6: Bonjour.
0: Oh, okume kema.
6: Ndekuma. Tédé ma vie, tédé.
0: Ok.
6: Oh, David.
0: Grand frère.
6: Oh, le coffin amdo.
0: Forme d'accueil.
6: Et bon, y'a aussi un bon va.
0: Ah, n'y a rien à l'eau.
6: Obéis, soit. Bon, là, c'est un bon amé, ça m'a sorti de bêtier.
0: Bah bon, exemple, quoi d'eau.
6: Eh, faut David. Eh, va gazer les dos pour l'ami le quoi, mélo. Coup d'eau, béa. 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
6: 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Même les gens qui vivent dans le monde, ils ne peuvent pas me dire que les filles sont là. Ils ne peuvent pas me dire que les filles sont là. Ils ne peuvent pas me dire que les filles sont là.
0: Les camps ne sont pas
6: là.
0: Elle a des faux vidéos.
6: Donc, je suis de Koukouna Togo, le gouvernement.
0: Ok. Après, d'accord.
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7: merci à toi aussi David
0: on se retrouve demain matin au microphone je me nomme David Agbouati de Vieux Béton hey donc Emma avec moi bye bye
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2: English USA vous présente African Voices in Conversation, des conversations en anglais qui ont attrait à la vie quotidienne au Sénégal. Robin, une journaliste canadienne, fait un reportage sur des critères de choix de candidats politiques. Elle tend son micro à trois personnes qui donnent leur avis et des critères de choix, parfois surprenants. Écoutons ce micro-trottoir. Nous allons écouter Robin et ses trois interviewés. Vous répondrez vrai ou faux, true or false, à ces deux énoncés. 1. L'habillement des candidats est important pour Mariam. 2. Pour Jacques, le niveau d'éducation des candidats est moins important que leur programme. Vous répondrez ensuite à ces trois questions. 1. De quel genre de candidat ne veut pas Mariam? 2. Qui mort regarde-t-il? 3. Qu'est-ce que tous les candidats ont d'après Jacques? Vous allez enfin apprendre à exprimer une intention en utilisant le futur avec « will ».
3: Listeners, I'm Robin Dwight. Today, I will be speaking to three very different people about how people choose a candidate during an election in this part of the world. Mariam, let's start with you.
2: The way a candidate dresses is very important to me. The right candidate must have elegance and use body language. Their hands, their voice, and their eyes are extremely important.
3: Moore, what do you think?
4: It's simple. I'll look at their wives or husbands. If they look happy, good. That means the candidate will make us happy.
5: Oh, come on.
3: Jacques, it sounds like you disagree. What do you look for in a candidate?
5: Most importantly, I consider the education level. We don't want ignorant people in office. We need educated candidates with a good program.
2: But Jacques... We can't trust their programs. Many candidates have nice promises and nice manners, but they will change their programs once they're elected.
4: Why not vote for the candidate you know personally? 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He's a good candidate and a nice neighbor.
2: But he's not very handsome, and I don't like his accent.
4: I will vote for a candidate who will reduce prices and raise workers' salary.
3: Jacques, you don't agree.
5: Of course, I disagree. I have no salary. I run a small business, so I will vote for the candidate who will increase prices and decrease salaries.
2: Jacques, I'm so glad you're not a candidate. Nous avons entendu Robin s'entretenir avec Mariam, Moore et Jacques. L'énoncé 1 est vrai. L'habillement des candidats est important pour Mariam. L'énoncé 2 est faux. Pour Jacques, le niveau d'éducation des candidats est moins important que leur programme. Voilà les réponses aux questions. 1. De quel genre de candidat ne veut pas Mariam? De candidat ignorant. 2. Qui mort regarde-t-il? Les femmes des candidats et les maris des candidates. 3. Qu'est-ce que tous les candidats ont, d'après Jacques? Une bonne éducation et de belles promesses. Écoutez et répétez ces phrases de Moore et de Jacques.
4: I will vote for my neighbor. I will vote for a candidate who will reduce prices.
5: I will vote for the candidate who will increase prices.
2: Moore et Jacques ont utilisé le futur simple avec will, qui est invariable à toutes les personnes. On pourrait dire, he will change the law. He will improve agriculture. Ce futur exprime des intentions, pas des actions certaines à venir. Vous pouvez aussi utiliser la contraction I'll ou he'll, etc. pour exprimer les actions futures et des intentions. Par exemple, I'll vote for my neighbor. He'll change the law. You make me proud. Vous avez entendu Robin et ses invités. Vous avez vu que les critères de sélection d'un candidat peuvent être très différents. Vous savez aussi exprimer des intentions avec will. Et vous, pour quel candidat voterez-vous? 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

0: 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Bienvenue à notre émission consacrée à l'anglais commercial aux États-Unis. Dans ce programme, vous participerez à des voyages d'affaires, à des conversations téléphoniques, à l'échange de messages e-mail et à des interviews. Au micro, Michel Joseph. Dans cette leçon, nous allons commencer par les introductions et les présentations. Nos interlocuteurs se trouvent dans un avion. Vous allez les entendre se présenter. My name is Michael. Je m'appelle Michael. Et notez qu'après avoir donné son nom, l'autre personne répond « Nice to meet you ». Heureux de faire votre connaissance. Répétez. Repeat. Nice. Littéralement, c'est bon. To meet. Le verbe rencontrer. You. Le pronom en objet direct. Vous ou te. Nice to meet you. Il est bon de vous rencontrer. Heureux ou heureuse de faire votre connaissance. Vous allez entendre la réponse à cette phrase. C'est la même, sauf pour le dernier mot. Nice to meet you too. To signifie aussi. À ne pas confondre avec to, qui compose tout verbe à l'infinitif. Par exemple, to meet, rencontrer. To walk, marcher. To est un adverbe. Il suffit donc que l'autre personne rajoute to à la fin d'une même phrase pour exprimer un sentiment réciproque. Listen, écoutez.
1: Hi, my name is Walter, Walter Kennedy.
2: Hello, my name is Michael, Michael Davis.
1: Nice to meet you.
2: Nice to meet you too.
0: Aux États-Unis, même dans un contexte commercial ou d'affaires, les gens se présentent par « hello » ou bien « hi ».« Hi » est typiquement américain. Répétez « hi ». Habituons-nous ensemble à cette façon de se présenter. « Hi, my name is Michelle » ou bien « hello, my name is Michelle ». Répétez après moi. « Hi, my name is Mohammed ». Hello, my name is Sophie. Hi, my name is Idrissa. Hello, my name is Moussa. Hi, my name is Chantal. Hello, my name is Frédéric. Écoutons de nouveau la rencontre de Walter et de Michael.
1: Hi, my name is Walter, Walter Kennedy.
2: Hello, my name is Michael, Michael Davis.
1: Nice to meet you.
2: Nice to meet you too.
0: Dans cette rencontre d'affaires qui suit, Max vient de s'installer à Washington. Il vient de San Francisco. Max just moved here from San Francisco.
3: Max just moved here from San Francisco.
0: Just moved. Il vient juste d'arriver. Kathy présente Max à Larry.
3: This is Max Wilson.
0: Et Larry présente Max à Elizabeth. Vous allez entendre Max. This is Elizabeth.
3: This is Elizabeth Moore.
0: Max, voici Elizabeth. C'est une façon très courante de présenter une personne à quelqu'un d'autre. Quand il y a plusieurs personnes présentes, vous allez entendre aussi Larry, have you met Max?
3: Larry, have you met Max?
0: Larry, connaissez-vous Max? Avez-vous rencontré Max? Have you met? Vous allez entendre la réponse positive. Yes, I have.
4: Yes, I have.
0: Et vous allez entendre aussi la réponse négative. No, I haven't.
3: Elizabeth, have you met Max?
5: No, I haven't.
0: C'est la contraction de no, I have not. Et répétez, repeat. Have you met? Yes, I have. No, I haven't. Listen. Écoutez.
3: Larry, have you met Max?
4: Yes, I have. Welcome to Washington.
6: Thanks, Larry.
3: Oh, hi, Elizabeth. Elizabeth, have you met Max?
5: No, I haven't.
3: This is Max Wilson. Max just moved here from San Francisco. Max, this is Elizabeth Moore.
6: Nice to meet you, Elizabeth.
5: It's nice to meet you too, Max.
0: Et c'est tout pour cette leçon de Business English, l'anglais commercial. Until next time, à la prochaine fois. Hello. Hello, hello. I'm your English host. Je suis votre présentatrice pour l'anglais, Michelle Joseph, ici au micro. 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

0: Je suis très heureux de vous retrouver sur La Nouvelle Génération. Bonjour, merci de nous choisir dans cette émission Club de la Presse. Vous savez que le rendez-vous, c'est de lundi à vendredi à partir de 11h sur votre radio. Il est 11h, passé de quelques instants. Et là, vous comprenez que nous avons répondu ainsi à ce rendez-vous. Rendez-vous de l'actualité, bien sûr, hein, sur votre radio. Le débat sur l'actualité, l'analyse également et les commentaires, bien sûr, sur l'actualité. Merci de nous choisir et merci surtout pour votre fidélité sans cesse renouvelé. Au cours de sa prestation de serment le dimanche 24 mai 2026, le nouveau président du Bénin, Romuald Ouadani, a dévoilé sa feuille de route pour les 7 années à venir. Dans un discours d'investiture mûrement pesé, l'ancien grand agentier de la rupture a tracé les contours d'un septennat de consolidation promettant de faire descendre les fruits de la croissance macroéconomique dans le panier de la ménagère, tout en affichant une transigence absolue face au péril terroriste. C'est une transition feutrée presque inédite dans la région qui s'est opérée à Porto Novo devant le parterre des chefs d'institutions et de délégations étrangères. Romuald Ouadani a formellement revêtu les habits de chef de l'État, succédé à Patrice Talon, l'homme qui a profondément restructuré le Bénin pendant 10 ans. N'est pas une mince affaire, conscient alors de la gravité du moment. Le nouveau président a livré une allocution d'une grande densité politique mêlant l'hommage appuyé à ses prédécesseurs et l'affirmation d'un leadership personnel axé sur l'équité sociale. Le sujet nous intéresse au Club de la Presse. Nous allons l'aborder. Nous parlerons d'autres sujets liés à l'actualité tels qu'évoqués par des journaux parus aujourd'hui dans cette émission Club de la Presse de ce mardi 26 mai 2026. Bienvenue au Club. Pour la coordination de l'émission de ce jour, Charity Sinaya assure la mise en onde avec un regard bienveillant de Michel Coco Vitog Betomega. Il est également au niveau de la mise en ligne lors de cette émission. Je suis Pascal Lossou au micro. Nos salutations fraternelles à vous tous qui nous suivez partout au Togo grâce à nos radios partenaires. Radio Lumière à Anéro, Radio La Paix à Takwame, Central FM à Sokodé, Sky FM, là nous sommes bien sûr à Badou, et Radio Daoul à Bassa, Sama FM, nous sommes à Baga près de Niamtougou et puis Radio Courtoisie à Dapaon. Vous n'êtes pas sans savoir que vous pouvez aussi nous suivre partout dans le monde grâce à nos différentes plateformes digitales, notamment notre chaîne YouTube, aussi notre page Facebook, sans oublier notre site internet www.canalfm.com et aussi nos radios partenaires en ligne Ibn Radio et Radio Les Bénins. Également, vous le savez, vous pouvez nous suivre également sur notre compte TikTok. Il suffit tout simplement de taper Pascal Lossou et là, vous avez tout le plateau en direct. Club de la Presse, vous le savez, c'est le décryptage, l'analyse, le débat sur l'actualité de notre pays, le Togo, du continent africain aussi, du monde entier. Et c'est avec mes confrères journalistes en studio avec moi et aussi, bien sûr, des invités hein, en studio avec moi, confrères journalistes. Jusqu'à présent, bien sûr, on n'a pas encore de confrères journalistes. Je pense tout simplement qu'ils sont en route pour cette émission, surtout que la nature, on connaît bien l'état de la nature actuellement. Ce qui est sûr, nous avons Claude Sir Bortis avec nous. Claude, bonjour.
1: Bonjour.
0: J'espère que vous allez bien.
1: Oui, je vais bien.
0: Par la grâce de Dieu.
1: Oui.
0: Mais vous avez bravé la pluie, là.
1: Oui, ben, j'ai un parapluie roulant.
0: vous avez un parapluie roulant, là.
1: Ouais.
0: Mais il faut toujours prier pour que chacun ait justement ce parapluie roulant.
1: C'est ça.
0: Oui, parce que ce n'est pas aussi facile hein, de répondre à ces rendez-vous quand on n'a pas ce parapluie roulant dont vous parlez.
1: Oui, c'est vrai.
0: Je sais que vous allez bien. Vous avez bien passé le week-end?
1: Oui, c'est, pourquoi pas.
0: D'accord. Un week-end qui a été un peu long, là.
1: Oui, vraiment long. Et qui a une pause plutôt, ça continue de...
0: Oui, demain.
1: Après, ça continue. Et aujourd'hui, c'est la pause du week-end.
0: Ah oui. Ah, mais c'est la pause vraiment du week-end. Claude, c'est vrai que nous continuons hein, dans notre thématique l'amour Eros dans la littérature togolaise avec son sous-thème les amours interdites dont l'inceste. Et aujourd'hui, il sera question de la longue nouvelle intitulée L'impossible amour d'une adolescente, œuvre écrite conjointement à travers le regard d'une femme et d'un homme. La femme s'appelle Ange Laetitia Akpene Dofonou et l'homme est un grand monsieur hein, de la capitale. Il s'agit du professeur de mathématiques et proviseur du lycée de Tocoin 2, Marc Joël Kofi Enyonam Messa Gavo. Et ce récit, c'est vrai, arrive à la fin avec une conclusion redoutable sur l'amour, n'est-ce pas, Claude?
1: Oui, c'est vraiment redoutable. Je peux vous lire, je peux vous relever ça, cette conclusion redoutable dont vous parlez. L'amour est une maladie mentale qui détruit l'homme dans tout son être. Il ne devrait exister que pour les animaux ou pour l'homme à l'état de nature. L'homme qui laisse son instinct le diriger. L'homme pour qui l'inceste n'existe pas. L'homme animal, c'est ce que nous sommes tous et que nous essayons de cacher en nous voilant l'âme. Voilà à peu près, c'est très philosophique. Cet amour à Eros comme maladie mentale qui détruit l'homme normal, et vous et nous, social, l'homme social. Et ce sentiment, l'amour, ce sentiment qui, selon l'auteur ou les auteurs, serait plutôt réservé aux animaux et à l'homme à l'état de nature. État de nature, c'est un concept philosophique signifiant l'homme en dehors de la société. Cet homme à l'état sauvage que nous serions tous en le cachant, et en voilant l'âme, selon l'auteur, on trouve ici l'écho, un écho de la psychanalyse de Freud, qui nous parle de ça, cet instinct, ce désir impulsif dans l'amour, notamment dans l'amour éros, que nous essayons de voiler en le consumant, en le censurant. Nous censurons souvent cet instinct impossible par le surmoi, c'est-à-dire les règles de la société. Bon, je laisse vos confrères autour de cette table continuer les commentaires à la fin, s'ils veulent, sur ce point.
0: Ah oui, Claude, alors, qu'est-il arrivé pour que la narratrice du récit en vienne à une telle conclusion?
1: Cette petite histoire écrite par cette petite équipe de deux personnes. Histoire petite mais dense est pour le critique une longue histoire. Il s'agit d'abord d'une narratrice, en même temps personnage principal du récit. Son nom est Estelle. C'est une fille de 13 ans, amoureuse de son professeur de 40 ans, qui utilise le pronom « je » pour raconter sa propre histoire. Mais ce « je-là » du narrateur, c'est-à-dire de la narratrice, c'est le regard d'Estelle devenue adulte qui se remémore d'Estelle fille, d'Estelle la fille, quand elle avait 13 ans. Et en essayant, je parle de l'adulte, de restituer avec une profondeur mêlée de naïveté son aventure à 13 ans. En réalité, il s'agit d'un triple inceste dont toute sa petite famille, sa sœur, sa mère, c'est une famille à dominante féminine, cette petite famille, sa sœur et sa mère, ont été victimes innocemment. Donc, sans être coupables. Elles ne sont pas coupables, ça a été innocent. Nous avons parlé ici de l'inceste involontaire, et c'est ça, nous sommes dans cette logique-là. Un inceste dont elle seule, c'est-à-dire Estelle seule, a échappé de justesse, mais dont elle a gardé les traumatismes que notre société peut juger coupables. Et c'est Estelle, c'est elle seule qui, parmi la famille, cette famille dominante féminine, c'est celle qui a côtoyé de très près l'inceste sans le consommer, mais c'est elle que la société accuserait, comme je l'ai dit, des sentiments coupables, tout en excusant celles qui ont goûté innocemment à cet inceste. La narratrice parle d'un amour impossible. Ce qui a rendu cet amour impossible, ce n'est pas cet amour, ce qui a rendu cet amour impossible, je veux dire. Non, non. D'abord, cet amour-là, je crois que elle l'exprime et à travers un chant lexical. Qui exprime quelque chose de charnel et de brûlant chez elle.
0: C'est vrai que quand on parle de 13 ans et 40 ans, l'écart est grand. Est-ce qu'on ne dirait pas vraiment que c'est un amour impossible?
1: Oui, c'est un amour impossible. Mais c'est un amour qu'elle a vécu, qu'elle a vécu dans sa chair, pour un professeur.
0: Et qui faisait son professeur.
1: Professeur nommé Thompson. Un vieux entre guillemets. Le portrait de l'aimé dans les yeux de la fille ne s'arrête qu'au corps. C'est un amour brûlant. Elle parle d'un visage angélique d'un jeune de 25 ans, de jeune de 20 ans. C'est comme ça que son visage lui apparaît, le visage du vieux lui apparaît. Elle parle d'une beauté rare, de l'élégance hors pair de son professeur, de sa forme athlétique, de sa démarche nonchalante. Et l'impact du physique de cet homme sur la fille est foudroyante. Je peux relever certaines phrases. J'ai envie de passer toute cette soirée devant lui, à humer son parfum. Je n'avais plus ma tête sur mes épaules. L'amour a décapité donc sa tête, l'a décapité sans torture.
0: Oui.
1: Et l'étoile d'amour qui brûlait sans cesse dans mes yeux, il y avait quelque chose. Il avait quelque chose qui me faisait frémir. Même en l'évitant, il était toujours présent en moi. Et je séchais les coups pour ne pas le voir. Vous voyez ça? Et c'est ici que je reviens à cette fille et en disant que ce n'est pas les relations verticales entre la fille amoureuse et son professeur qui ont rendu cet amour impossible. Ce n'est pas non plus la différence d'âge. L'amour Eros chez cette fille a franchi toutes ces clôtures de barrières, sauté sans blessure les murs, les grands murs, et c'est ça. Et ce qui est remarquable, finalement, c'est que cet amour, comme je l'ai dit, ce n'est pas c'est toutes ces barrières.
0: Voilà. C'est vrai que, alors, à part le champ lexical, est-ce qu'il y a d'autres moyens littéraires informels mis en œuvre par les auteurs pour exprimer justement cet amour dont vous parlez?
1: Oui, c'est que si vous prenez l'histoire, cette petite histoire, vous allez remarquer que l'histoire, bien que petite, est divisée en plusieurs chapitres. En dix chapitres. C'est une petite histoire. Mais c'est fait artificiellement. Et ça montre une certaine façon de briser l'histoire pour exprimer, n'est-ce pas, son cœur, comment son cœur est brisé. Et il y a même beaucoup d'astérisques qui apparaissent comme des étoiles, des étoiles dans le récit, qui brillent dans l'histoire. Comme brillerait le cœur d'une femme très très amoureuse.
0: D'accord. Voilà. Nous sommes rejoints par notre confrère Germain Zoubidi. Germain, bonjour.
2: Bonjour. Oui, bonjour fidèle auditeur.
0: J'espère que vous allez bien.
2: Je vais très bien par la grâce de Dieu.
0: Merci d'avoir accepté notre invitation. Merci d'avoir bravé aussi la pluie hein, pour justement nous rejoindre alors dans ce studio. Vous avez écouté Claude, comme d'habitude. Claude a présenté cette chronique et là, oui, quelque chose qui m'a tiqué. C'est quand on prend une fille de 13 ans qui tombe amoureuse alors de son professeur de 40 ans, est-ce qu'on ne dira pas que c'est un amour impossible?
2: En réalité, pourquoi une fille de 13 ans peut tomber amoureuse justement de son professeur de 40 ans avec tout ce cas d'âge? Le professeur, c'est la figure d'autorité dans la classe, c'est la figure parentale peut-être, l'autorité qui représente l'autorité et qui est devant l'élève. Donc, comme justement le professeur est devant, tout le monde l'idéalise. C'est le maire, c'est lui qui donne le conseil.
0: Je vais te prier alors de changer de micro parce que
2: avec plaisir.
0: Il semble qu'on ne vous écoute pas à la maison. C'est ce que mes techniciens me disent et là, je pense que c'est mieux maintenant. Alors, c'est vrai que moi, je vous écoute bien dans mon casque, mais il semble que ceux qui sont à la maison ne vous écoutent pas. Donc, oui, allez-y maintenant.
2: Non, je disais tantôt qu'en fait, vous vous demandez est-ce que ce n'est pas un amour impossible
0: tout à
2: fait. Que justement une fille de 13 ans tombe amoureuse de son professeur de 40 ans, il y a un écart d'âge. Je disais d'abord que en fait la fille est tombée amoureuse peut-être de la figure d'autorité qui est devant elle, parce que le maître ou l'enseignant incarne l'autorité, elle est devant, le maître est devant et qui l'enseigne, et donc tout le monde, toute la classe, les élèves, les filles comme les garçons, idéalisent justement cet enseignant. Donc c'est à cela que justement que cet enfant de 13 ans tombe amoureux. De cet adolescent tombe amoureux. Et donc c'est à l'enseignant de comprendre ce mécanisme et de dire que peut-être que déjà à la maison, est-ce que...
0: Non, mais comprendre ce mécanisme, est-ce que ça veut dire qu'il va jouer le jeu?
2: Non, ça ne veut pas dire qu'il va jouer. Justement, comprendre n'est pas dit épauler. Si on dit comprendre, ça ne veut pas dire valider, faire. Donc, comprendre que, en fait, si l'enfant tombe, une fille de 13 ans tombe amoureuse de moi en tant qu'enseignant, c'est en fait que elle m'idéalise, je suis un idéal pour elle et que je suis devant, c'est cette figure d'autorité, justement. C'est comme tout le monde tombe amoureuse des stars, ceux qui sont en vue, c'est le même mécanisme. Donc,
0: mais il est dit que l'amour a ses raisons, que la raison ignore. Hein?
2: Donc justement, c'est pour là, mais sur ce cas particulier, il faudrait que l'enseignant sache qu'en fait, c'est cela. De l'autre côté, quand nous prenons justement cette fille de 13 ans, et quelle est sa situation, son climat affectif familial, parce que lorsque l'enfant, déjà dans son creuset familial, ne trouve pas de répondant en matière d'affection, peut-être l'affection, l'amour parental qui est en manque, et elle peut facilement déplacer cet amour-là et poser cela sur la figure d'autorité qui est le maître qui est devant lui. Et donc c'est pour ça que je dis qu'il est important que l'enseignant qui est devant comprenne ce mécanisme et le juge à toi et faire comprendre à l'enfant que ce n'est pas possible. Oui, dans notre société moderne, nous ou pas même traditionnelle, est-ce qu'on accepte que...
0: Alors c'est vrai que je suis en train de vous comprendre, hein, mais est-ce que ce n'est pas aussi une mission difficile pour l'enseignant? C'est-à-dire, je vois un peu le scénario, et l'enseignant qui appelle l'enfant, ou du moins l'adolescente, et dit, mais vous savez, mais ce n'est pas possible que vous tombiez amoureuse de moi. C'est ça?
2: En fait, l'enseignant, à mon sens, hein, l'enseignant oui. appelle l'élève calmement, lui explique qu'il est son enseignant et que ce n'est pas...
0: Et qu'il peut être son père.
2: C'est-à-dire son père, et qu'il comprend que l'enfant l'aime, mais qu'il comprend que c'est plutôt l'amour d'un élève pour son professeur, et que ceux, ils ne vont pas franchir ce rubicon-là. que ça va passer, que justement, et puis jusqu'au jour, au fil et à mesure, je crois que cela va.
0: D'accord, Claude, vous
2: demandez, est-ce que ce n'est pas un amour impossible? Ce n'est pas normal que même nos tests maintenant, nos lois l'interdisent, même si même l'enfant n'était pas élève, mais elle a 13 ans, ce sont des mariages précoces. Donc, dans nos sociétés aujourd'hui, ce n'est pas possible, on ne peut pas l'accepter.
0: Claude?
1: Oui, le professeur de 40 ans n'est pas tombé dans le jeu. Hein? Non pas à cause de réels, comme je le dis, il n'est pas tombé dans le jeu, mais ce qui a rendu cet amour impossible, comme je l'ai dit, c'est la vraie blessure de cet amour, c'est de n'avoir pas, de l'avoir, c'est la fille plutôt qui est blessée, et cette blessure, c'est qu'elle n'a pas pu consommer cet amour lorsqu'elle va découvrir que c'est plutôt l'inceste. Voilà, ça devient plus intéressant et c'est de ce dont nous allons parler la première fois. Lorsqu'elle va découvrir que ce serait un inceste et elle le regrette de n'avoir pas consommé cet inceste-là. Et c'est ça qui rend le sujet plus profond, plus complexe. Et nous allons en parler.
2: Il faut que les mécanismes de défense, quand Claude parlait tout à l'heure du ça, du moi et tout ça, le mécanisme de le surmoi soit solide, hein, parce que c'est
1: pas chez la fille.
2: Oui, mais oui, parce qu'il y a un peu de fléchissement, parce que il dit, elle regrette, donc je trouve que l'interdit ne s'était pas bien intégré. Si il avait les interdits sont solidement ancrés, et elle devait savoir que, en tout cas, consciemment, que l'insecte, elle ne devait pas le consommer. Mais plutôt sur l'enseignant, ça veut dire que l'enseignant plutôt a justement un surmoi qui est solide, et pourquoi peut-être que le ça. Ce côté peut-être un peu animal, l'instinct qui veut qu'on consomme tous nos désirs, peut-être que c'est venu chez l'enseignant, mais le surmoi a pris le dessus. D'accord. C'est pour ça que l'éducation de à la base doit être une bonne éducation et qu'on doit montrer aux enfants, aux jeunes enfants, les normes de la société, les interdits et les faire intégrer jusqu'à ce que on ne puisse savoir que arriver à l'âge d'adulte, les gens n'arrivent pas à enfreindre les lois facilement. Par rapport à l'éducation aujourd'hui que nous donnons à nos enfants, parce que nous avons aujourd'hui des enfants rois, hein, nous avons rois, des enfants tyrans et qui nous tyrannisent justement, et que lorsque l'enfant demande toute chose.
3: Nos responsabilités de père ou de parent, est-ce qu'on pourra parler de ces enfants rois, ces enfants qui nous tyrannisent?
2: Oui, il y en a aujourd'hui dans la classe moyenne. Peut-être que dans l'autre classe, il n'y en a pas. Mais dans la classe moyenne aujourd'hui, une certaine classe moyenne qui se dégage dans notre pays, allez-y voir.
3: D'accord.
2: Il y a les enfants tyrans, les enfants rois. Et cela dédaigne justement, malheureusement, sur l'éducation par rapport à l'intégration des interdits.
3: Le bien, c'est que nous avons au moins un écrivain aussi en studio avec nous, et il suivait même le débat tel que vous êtes en train alors de le mener, ou nous sommes en train de le mener. Maoul Le Rosé, Lasmonté, bonjour.
4: Bonjour.
3: J'espère que vous allez bien.
4: Oui, je vais très bien, merci.
3: Mais vous suivez justement ce regard, enfin ce débat, j'allais dire. Quelle est votre appréciation alors sur le débat?
4: Ben, le débat d'abord, il est très très intéressant et c'est la suite que Claude a donnée tout à l'heure qui m'a un peu fait revenir parce que je partais vraiment sur la même réflexion que Germain. Mais je ne savais pas qu'après, c'était plutôt la fille qui avait regretté ne pas avoir, parce qu'il ne nous avait pas donné la suite. J'ai compris que c'est une suite qui va se développer dans les émissions à venir.
3: Ah oui.
4: Donc, sinon, à la base, comme il l'a dit, hein, une fille de 13 ans et un enseignant, sinon un adulte de 40 ans, c'est un amour impossible à la base. Il n'y a même pas à réfléchir là-dessus. C'est ce qu'on appelle généralement, on va dire que la fille, c'est la fille du procureur.
3: Ah oui.
4: Voilà, on met le terme comme ça pour faire savoir que si vous tombez dans ça, la loi peut vous poursuivre. Maintenant, même dans nos sociétés, c'est vrai que certains font des dégâts en acceptant le mariage précoce, mais à la base, même notre société traditionnelle africaine n'acceptait pas le mariage des enfants. Mais aujourd'hui, il y a plein de choses. Et ce qui est plus grave aujourd'hui, c'est qu'on ne connaît plus tellement la vraie définition de l'âge de la majorité, sous certains cieux. En Afrique, encore, on tient un peu, mais dans d'autres pays maintenant, dans le monde occidental, 13 ans ou 14 ans, bon, les gens commencent pas à se dire que on peut laisser les gens faire tout ce qu'ils veulent, que chacun a le choix, la détermination du genre, tout ça, quel que soit l'âge. Donc, c'est des choses qui commencent pas à arriver aussi chez nous. Et il va falloir réellement qu'on réfléchisse sur ces sujets-là pour voir quel chemin on va prendre. Parce que pour moi, une fille de 13 ans, même si on dit dans nos langues, et si on est bébé, parce qu'il y a des filles de 13 ans, quand on ne vous dit pas qu'elles ont 13 ans, vous ne pouvez pas savoir. Mais du moment où on sait que la personne n'est pas majeure, je pense qu'on ne devrait pas céder à cette passion-là.
3: Donc, mais après tout, nous avons des valeurs et il faut préserver ces valeurs.
4: Tout à fait, tout à fait. Ça, c'est clair.
3: Alors, c'est pas Maulolo, je préfère plus alors ce nom que Roger. Mais je sais que la suite nous en dira plus. C'est vrai, j'ai entre mes mains un ouvrage et cet ouvrage, c'est vous qui l'avez écrit. Et là, l'ouvrage est intitulé « Avant le premier cri ». Et l'ouvrage a été dédicacé même d'ailleurs hier, dans l'après-midi. Je lis à la dernière page de la couverture, bien sûr, je lis ceci. Nous naissons avec un nom que nous n'avons pas choisi. Pourtant, ce nom nous précède, nous façonne, parfois nous révèle. Et à travers 10 nouvelles ancrées dans les traditions Guin et Évé, ouvertes à l'Afrique entière avant le premier cri, explore la puissance intime et symbolique alors des noms. Et que ce soit à Dakar, Lomé, à Gounogbo, Suite, Libreville, Douala, Antananarivo ou à New York, les destins se croisent et les prénoms deviennent des clés de l'identité, de la mémoire, du devenir. Alors finalement, ça se résume bien, l'ouvrage, à travers même d'ailleurs la dernière page de la couverture, c'est ça?
4: Oui, ça se résume, mais il faudra aussi entrer un peu en profondeur dans les nouvelles pour avoir d'autres pistes à explorer. C'est vraiment une réflexion que je voulais lancer à travers cette œuvre-là, parce que mon constat est que de nos jours, on délaisse nos valeurs culturelles, on délaisse nos prénoms. Voilà, on s'appelle Claude, on s'appelle Germain, on s'appelle Pascal. Voilà, on préfère cela. Des fois...
3: Sans oublier qu'on s'appelle aussi Roger.
4: Oui, voilà, c'est ça. Roger, même avant d'arriver là-bas, bon, c'est une autre histoire. Donc, je ne sais pas, mais en tout cas, la réflexion que nous devons avoir est que nos valeurs, nos prénoms portent quelque chose. Et que nous ne devons pas les négliger. Parce que pour certains, on le porte parce que c'est courant, c'est facile à prononcer. Mais pour d'autres, ils sont foncièrement contre le fait d'avoir des prénoms de chez eux. Ils sont foncièrement contre. Ils ne veulent même pas qu'on les appelle Kokou, Kodjo ou des choses comme ça.
3: Mais là, je ne le comprends pas. Est-ce que ce n'est pas une perte d'identité?
4: Oui, c'est une perte d'identité. On voyait dans nos écoles interdit de parler français à l'intérieur. Il y avait le signal qu'on accrochait au cou. Quand on parle le vernaculaire.
3: Ça a marqué aussi notre enfance. Hein?
4: Oui, ça a marqué l'enfance. Mais le comble est qu'aujourd'hui, on rentre dans certaines maisons. Les parents exigent que les enfants ne parlent que français à la maison. Moi, je trouve que ce n'est pas normal. On vient d'une culture, on a une langue qu'on se doit de parler. Il faut se comprendre soi-même d'abord, s'enraciner chez soi avant de s'ouvrir aux autres et avant de comprendre les autres. Donc aujourd'hui, tout ça, c'est dévoyé. Donc, j'ai pris une série de 10 prénoms comme ça, pas choisis au hasard pour vraiment porter des messages et expliquer aux gens. Ou alors, du moins, même si on ne porte pas ces noms, il faut savoir celui qui le porte, pourquoi il le porte, tout simplement pour sa propre culture générale. Quand on appelle quelqu'un Agossou ou Agossi, ça veut dire quelque chose. Quand on appelle quelqu'un Koumedina, Adoukbo ou Abalo ou Kokoli, ça a un sens. Quand une fille s'appelle par exemple Arufa, quand on connaît les détails de nos cultures, on sait qu'elle est par exemple l'aînée de sa famille, forcément. Quand on a un Apelété, on sait qu'il est le premier garçon. Quand on a un Ametépé, on sait qu'il s'est passé forcément quelque chose. Quand on a un Alipoué, par exemple, on sait dans quelles circonstances cet enfant est né. Donc, il y a tout ça que j'ai pris.
5: Mais,
3: Oui, parle de Koumedina.
4: Koumedina.
5: C'est né pour la mort.
4: Voilà, ce sont les Dikui. Voilà, par exemple. Donc, quand quelqu'un porte ce prénom, on peut savoir un peu l'histoire, ce que sa maman a vécu, ce que son père a eu, voilà. Donc, c'est un peu tout ça que j'ai exploré, en tout cas, pour remonter un peu à la surface, un tant soit peu, cette partie infime de toutes les richesses incroyables que notre culture porte. Il y en a de diverses et variées, mais qu'on délaisse aujourd'hui, soit des fois à cause de la religion, parce qu'on ne comprend réellement pas ce qui se passe autour, ou pour d'autres raisons, ou pour des raisons de paraître moderne, tout simplement.
3: Mais finalement, le problème, c'est quoi? C'est vrai qu'aujourd'hui, avec l'effet de la civilisation, on parle même d'ailleurs de la mondialisation et tout, on préfère plutôt alors ce qui vient de l'extérieur.
4: C'est ça.
3: Et là, on se pose la question de savoir, est-ce que c'est pas nous-mêmes qui constituons le problème?
4: Oui, nous constituons le problème. Est-ce que nous n'avons pas été formatés pour renier nos religions? Bon, enfin, nos traditions plutôt. Parce que dans la tradition, voilà notre identité. Dans la tradition, il n'y a pas que la religion. Il y a plein d'autres aspects. Il y a beaucoup de choses, les cérémonies de dot, tout ça. Il y a des valeurs. Si les choses avaient été normées, codifiées, c'est parce qu'il y a une raison. Il fallait réglementer la société, il fallait faire ci, il fallait faire ça. Mais pour mieux nous coloniser, je pense qu'on a mis des systèmes en place pour nous casser. On dit qu'un homme qui a perdu sa culture n'a plus de racines. Aujourd'hui, on voit les Chinois, on voit les Indiens, on voit les Japonais, on s'émerveille sur ce qu'ils font. Mais quand vous visitez ces pays, mais vous voyez qu'on n'a pas pu les séparer de leur culture. Je ne parle même pas encore forcément de religion, même que les deux choses sont liées, mais il faut voir tout ça. Et c'est pourquoi j'aime bien quand même les villes ou les régions de nos pays qui ont maintenu leurs fêtes traditionnelles, qui refont à chaque fois. Et le Bénin aujourd'hui, dont vous avez parlé en début d'émission, quand ils ont commencé le Vodou Days, là, bon, c'était devenu, non, la religion, c'est Satan, c'est ceci. Mais aujourd'hui, regardez ce qu'est devenu les Vodou Days pour le Bénin. C'est de l'entrée d'argent. C'est un marketing national pas possible. Aujourd'hui, quand les gens pensent généralement à Afrique de l'Ouest francophone, si ce n'est pas le Sénégal, ça vient au Bénin, ça va en Côte d'Ivoire. Parce qu'ils ont mis des choses, soit de la musique, soit de la culture, soit...
3: Ils ont su mettre quelque chose, tirer de leur histoire,
4: tirer de leur culture. Donc, ce sont ces aspects-là que nous ne devons pas négliger. Le nom, il est important. C'est pourquoi même les religions, quand vous entrez dans une religion, ils vous changent de nom. Quand vous devenez, quand vous devenez musulman,
3: oui,
4: vous ne serez plus Kodjo, vous serez Mohamed ou quelque chose comme ça.
3: On va vous attribuer un nouveau nom.
4: Voilà, un nouveau nom. Même il y a les nés de nouveau. Qui peut-être même à la base pouvait être, je ne sais pas quoi, catholique, avait un autre nom. Mais quand ils vont dans une église de réveil ou église réveillée, on les replonge dans l'eau à nouveau parce que le baptême par aspersion, pour certains, n'est pas valable. Donc on peut vous changer de nom là-bas. Là, on vous plonge dans l'eau et vous sortez avec une nouvelle personnalité selon la croyance. Donc voilà, on dit.
3: Maîtrisez bien la formule. Hein?
4: Voilà, donc c'est tout ça, face à tout ça, que j'ai pris des éléments pour forger un peu. C'est un recueil de nouvelles où il y a 10 nouvelles basées sur 10 prénoms. Mais je n'ai pas voulu juste expliquer le sens du prénom. J'ai créé des scénarios, j'ai créé des intrigues autour pour pouvoir révéler ce que je trouvais utile de partager ou de transmettre, voilà, aux lecteurs, ceux qui voudront bien lire.
3: Nous invitons les lecteurs à lire justement cet ouvrage qui est très important. Je lis hein, d'abord ceci. Vous écrivez Amesuo, la résilience de nuit, c'est ça. Et vous écrivez Fokofi juché sur sa moto Vespa Chaussa, son casque sans visière. Il prit la rue de Lavé, S rue Bojolé. Le soleil tapit sans merci ses rayons dardaient comme des pointes ardentes. Et finalement, je comprends. Il y a des noms quand même authentiques que déjà pour ce premier paragraphe que je viens de lire, des noms authentiques que je retrouve hein, Fokofi, Bojolé.
4: Voilà. J'ai essayé d'utiliser principalement des prénoms de chez nous parce que quand moi je lis des auteurs togolais et je constate qu'ils n'ont utilisé que des gens, des Jacques, des Robert par-ci par-là, je ne trouve pas cela normal. On a un répertoire de prénoms qui doit y en avoir des milliers. Mais bon, nos auteurs ont préféré utiliser d'autres prénoms. Ils vont dire que c'est plus courant, mais moi j'ai décidé, tant qu'il s'agit d'un Togolais, dans la mesure du possible, de mettre rien que des prénoms Évé. Bon, on peut le dire Togo, puisque l'Évé, on trouve au Ghana, au Togo, même au Bénin, dans le Mina. D'ailleurs, Wadani, dont vous avez parlé, s'appelle Mbweke.
3: Ah oui.
4: Et son fils, j'ai vu ses deux enfants, les gens ont posté, son fils s'appelle Eiram. Quand je trouve ces prénoms-là dans l'ensemble des prénoms d'un enfant, moi, je suis content. on va pas forcément rejeter ce qui vient de l'extérieur, mais on doit en prendre le bon côté, mais on ne doit jamais oublier, surtout dans cette mondialisation, de ne prendre que ce qui vient d'ailleurs. La mondialisation, justement, veut dire que tout doit sortir. Tout. Donc, même notre culture, on doit pouvoir amener ça dans cette mondialisation pour que les autres, ils sachent que nous aussi, nous avons quelque chose. On ne va pas juste prendre tout ce qui vient d'ailleurs sans montrer aux autres ce que...
3: Mais la question de savoir si nous avons honte alors de ce qui nous appartient, de notre identité, comment allons-nous exporter cela pour que les autres puissent l'apprécier comme cela se doit?
4: Voilà, c'est ça.
3: C'est aussi ça la question.
4: Oui, c'est aussi ça la question. Il y a beaucoup qui ont honte de leur culture. Il y a beaucoup qui ont honte. Je me souviens, il y a une année en arrière, j'étais revenu au Togo pour travailler pour 2 ans avant de repartir.
3: Oui.
4: Et j'ai géré la fête traditionnelle de mon village, à Gounyombo Sud d'ailleurs, pendant ces 2 années. J'étais le président du comité d'organisation, mais il fallait voir tout le débat qu'il y avait autour de la fête des Inyam. Les églises disaient c'est satanique, d'autres disent c'est diabolique. Bon, il y a plein de débats. Moi, de toute façon, c'est moi, j'étais équidistant.
3: Mais finalement, ça vous compliquait la tâche.
4: Oui, un peu, mais bon, il fallait y aller par diplomatie et expliquer. Et au finish, tout le monde comprenait quand même, puisque à la fête, on a dû maintenant rajouter un projet de développement à chaque édition pour essayer de mobiliser les gens autour de quelque chose, à part la célébration. Mais même ça, le fait de dire que bon, cette fête, je n'y participe pas parce que je suis d'une autre religion et que ça, c'est pas bon, ça ne me dérange pas pour autant. Tout le monde a la liberté de choisir sa religion. On n'aura jamais dans un pays ou dans une localité 100% de chrétiens, 100% de musulmans, ou 100% de catholiques ou de protestants, ou 100% d'animistes.
3: En tout cas, une société est toujours composée de tout.
4: Voilà, composée de tout. Mais ce qui dérange, c'est que même quand on amène un projet de développement, vous pouvez vous entendre dire que tant que c'est lié à la fête, je n'y participe pas. Alors, si on dit aujourd'hui, on refait cette ruelle du village, mais là, il n'y aura pas un péage où on va demander aux gens, vous êtes de quelle religion? Quand on met un projet, on dit, on va réhabiliter l'eau, bien on va faire un forage quelque part pour que les gens viennent boire de l'eau potable. On ne fera pas de distinction de religion ou de courant avant de... Donc, c'est un peu ça. Ça m'a beaucoup fait réfléchir. Mais au finish, on a fini par s'entendre. Mais pas avec tout le monde. Hein, parce que dans tous les camps, il y a des radicaux.
3: Ouais.
4: Tant chez les pratiquants de la religion traditionnelle que chez les autres. Il y a des radicaux partout. Il y a les modérés aussi. Donc, bon, voilà un peu. Donc, les gens ont honte jusqu'à porter des prénoms africains. Ils n'en veulent pas du tout. Il y en a qu'on connaissait peut-être au quartier qui s'appelait Komla, mais vous le croisez à nouveau quand vous êtes à Lomé, vous l'appelez Komla. Il dit non, ce n'est plus ça, c'est Pascal.
2: C'est Pascal, il faut pas le sou quand même.
3: Non, pas le sou. vous avez quelque chose à dire?
1: Moi, je vais dire deux mots.
3: Oui, rapidement.
1: Pour les noms, c'est pertinent ce que vous dites. C'est très pertinent. Mais on remarque aujourd'hui aussi que l'attachement à nos traditions, ça revient dans les mentalités. Hein, les gens comprennent qu'il faut se désaliéner. Il y a ce phénomène-là et votre ouvrage participe à ça. Bon, la deuxième chose, c'est que pour la langue, c'est plus complexe. C'est très complexe et c'est tout un débat qu'on ne peut pas entamer ici. Hein? Et par exemple, les gens qui parlent, les élèves qui parlent le français à la maison comprennent mieux les cours. En français, lorsque...
4: Pas forcément.
1: Oui, bien sûr. Moi, je suis professeur de français et en grammaire, et lorsque les élèves qui parlent bien le français comprennent très bien le cours de littérature, de philosophie, ça va très très vite. Même en maths, c'est une expérience.
4: On pourra en débattre.
1: C'est long à débattre.
3: Ça fait sujet justement en débat.
1: Mais il ne faut pas négliger la langue locale.
4: Oui.
1: Parce que même un écrivain qui écrit bien, qui a des pulsions, enfin, qui a des inspirations à partir de cette tradition, son vécu, son milieu, produit une œuvre plus originale. C'est ça. Non, c'est tout un débat.
4: C'est ça.
1: Mais la langue, l'ouverture à la langue aussi. D'accord. Et puis nous avons 1000 langues dans nos pays. Dans nos pays, c'est ça.
3: Bon, d'accord, oui, Mao Lolo. Oui. Et qu'est-ce que vous pensez alors de ces observations
4: Bon. Avec le temps aussi, il faut remarquer que les choses ont un peu changé. C'était le système. Moi, je me souviens, au jardin d'enfants, on utilisait exclusivement le Mina à l'époque. Et même quand on commençait le CP1, le premier trimestre, il n'y avait pas totalement de français. Ça venait petit à petit. Ça venait petit à petit. Et puis après, on introduisait. Mais là, aujourd'hui, même au jardin d'enfants, les tatas obligent presque les enfants à parler français. Du coup, les enfants, ils sont dans un système d'apprentissage. Des fois, ils sont perturbés. À la maison, on lui impose le français. Quand il sort, il joue avec ses amis du quartier. C'est le Mina. Il ne se retrouve pas trop. À l'école aussi. Donc, il ne s'affermit pas sur une base linguistique avant d'entrer dans une, en termes de formation. Sinon, normalement, un enfant, il me semble qu'un enfant est capable d'apprendre
3: au moins sept langues.
4: Oui. Et voilà.
3: Jusqu'à 8 ans, il doit apprendre au moins 7 langues.
4: Voilà. Et il y a beaucoup de pays aujourd'hui qui reviennent sur le système. Ils veulent commencer par une langue locale avant, après, d'asseoir les éléments de la langue officielle du pays là-dessus. Donc ça peut amener à réflexion. Moi, je sais que quand on était à l'école primaire, j'ai fait la Marina ici, il y en avait qui parlaient français à la maison, mais ils n'étaient pas meilleurs que nous certains qui ne parlons que le Mina à la maison. Donc l'un dans l'autre, bon, tout, je pense que tout dépend du système, des professeurs,
3: de l'environnement aussi. Ce qui est sûr, c'est le spécialiste en communication qui parle.
2: Même aujourd'hui, même aujourd'hui au Togo, les réflexions sont en cours pour voir est-ce que on ne va pas, en tout cas, installer les enfants avec les langues locales premièrement.
3: Je sais que l'expérience se fait au Mali avec l'UNESCO et ça marche très bien.
4: Le Rwanda aussi, vraiment. Un Rwandais aujourd'hui qui sort de l'école, il écrit bien l'anglais, mais il écrit aussi bien le Kinyarwanda. Et partout même où on passe dans leur passeport, sur leur billet de banque, c'est écrit. Ils savent le lire, c'est ce qu'ils ont fait.
3: Et le souci, c'est que nous savons, après tout, nous savons bien parler le français, mais on n'arrive même pas à bien parler notre langue locale.
4: Oui, c'est ça.
3: Et ça, c'est grave. Et on va.
5: Ce n'est même pas enseigné.
3: Oui, nous sommes reçus. Ce n'est même pas enseigné. Et encore plus, c'est une matière facultative.
5: Oui, c'est ça qui fait que.
3: Nous sommes reçus par notre confrère Jean-Baptiste Atisso. Jean-Baptiste, bonjour.
5: Oui, bonjour Pascal. Bonjour auditeurs. Mes excuses parce que j'étais rester longtemps dans l'ombre de Maoulolo avec tout un peu de plaisir.
3: Voilà.
5: Et donc, pour ajouter deux mots, c'est que aujourd'hui, ce que nous vivons dans nos pays africains et particulièrement au Togo, ce sont les conséquences directes de la colonisation où on a cru nous imposer une certaine civilisation qui a supplombé tout ce qui existait, en Afrique. Et n'était pas bon à enseigner et donc on nous a lavé les cerveaux, ce qui fait qu'aujourd'hui on a beaucoup perdu. Et donc avec l'évolution des choses, je crois que ça revient un tout petit peu. Et les médias aussi doivent jouer leur partition pour que la culture africaine remonte, pour que cela soit exporté. Parce que quand on parle de la mondialisation, ce n'est pas ce qui provient des autres qui est meilleur. Nous aussi nous avons des choses à vendre,
3: à partager
5: avec le reste du monde. Donc c'est ça qui est important que nous devons savoir.
3: D'accord, merci. Maoulolo, vous restez avec nous, puisque déjà à partir de midi, nous allons laisser l'opportunité aussi à vos compatriotes et nos auditeurs qui vont certainement vous poser des questions sur l'ouvrage. C'est comme ça que ça se passe ici.
4: Ce sera avec plaisir.
3: Justement, d'accord, merci d'être là, bien sûr. On aborde bien sûr notre premier sujet de cette émission avec le débat. Le débat, il y a le journal. C'est vrai, je vous posais la question de savoir si vous avez bravé la pluie. Avant de venir, il y a le journal Liberté qui revient bien sûr ces moments de pluie chez nous. Le débat, on a toujours mené bien sûr le débat ici. Et le journal Liberté écrit « Lomé sous les eaux quand l'échec de la gouvernance devient un danger national ». C'est ce que le journal écrit avec quelques photos bien sûr des endroits inondés dans la ville ou dans la capitale, alors Lomé. Et le journal écrit bien sûr à la suite alors de cela, la situation à Lomé n'est guère enviable à la moindre pluie. C'est ce que le journal écrit. Alors c'est vrai, nous avons pris le temps même d'ailleurs de circuler dans certains quartiers ce matin. Mais toujours est-il que nous sommes toujours accrochés à notre difficulté, comme le dira l'autre, notre sempiternelle difficulté, c'est-à-dire les inondations dans les quartiers.
6: Je crois que c'est un grand défi qui se pose à la ville de Lomé et à des villes des intérieurs. Au début, je crois qu'il avait eu
2: un certain nombre de projets par rapport à l'assainissement. On avait connu un petit début de satisfaction, mais depuis certaines années, je crois que on est revenu à la case du départ avec des rues qui sont inondées à la moindre pluie, des endroits qui sont véritablement inondés. Et donc, je crois que les pouvoirs publics ont du pain justement sur la planche en ces moments et de voir qu'est-ce qu'il y a lieu de faire aujourd'hui. Il y a plusieurs hypothèses. Hein, les gens estiment qu'il faut redéfinir un nouveau plan directeur pour la ville de Lomé. Je crois que les ingénieurs aussi ont des formules pour atténuer la chose. Mais il y a aussi ce projet de mini... En tout cas, il y a d'autres formules également pour régler le problème. Et je pense que les pouvoirs publics ont l'obligation de faire en sorte que nous finissons avec ce problème d'inondation.
3: Mais oui, Jean-Baptiste, c'est vrai que c'est un problème récurrent. C'est-à-dire,
2: les projets de minutes tunneliers.
3: Merci beaucoup. Oui, je disais que c'est un problème récurrent. À chaque saison de pluie, on a toujours ces problèmes d'inondation, mais on se pose la question de savoir, mais concrètement, est-ce qu'il n'y a pas des initiatives ou est-ce qu'il n'y a pas des gens quand même qui pourront prendre des initiatives pour mettre fin à cela?
5: S'il n'y a pas des gens, la réponse est claire. Vous savez, on dit souvent que gouverner, c'est prévoir et c'est avoir une vision pour le développement. Alors, ailleurs, les gens font une révolution de développement, nous, on préfère rester à la traîne du développement. Et vous savez, chaque fois, à chaque saison des pluies, comme tu viens de le dire, le gouvernement togolais veut toujours nous donner du grain à moudre. Parce que il n'y a pas de saison de pluie où nous, hommes de médias, on vient ici parler d'inondation, ne serait-ce que dans la ville de Lomé. Et réellement, s'il devait y avoir une...
3: Et pourtant, il y a des bassins de rétention.
5: Oui, ces bassins sont là. Est-ce que, avec ces bassins, le problème est résolu? Si le problème n'est pas résolu, qu'est-ce qu'il faut faire? Il faut aller au-delà de ces bassins et trouver des solutions plus adaptées à l'inondation. Et moi, j'ai toujours dit, on ne peut pas avoir, ce beau pays-là et ne pas savoir comment utiliser ces eaux de pluie de telle sorte que aujourd'hui, vous savez, beaucoup de cultures, presque la totalité des cultures, ont besoin de pluie ou bien des eaux pour pouvoir faire leur développement. Mais aujourd'hui, nous avons beaucoup d'opportunités à exploiter. Quand vous voyez des pays sahéliens, des pays désertiques qui ont peut-être transformé le seul fleuve qui les traverse, transformé ça pour cultiver des cultures, alors que nous, on s'amuse dans nos pays. On s'amuse, c'est de l'amusement. Sinon, il y a un problème d'inondation dans la capitale. Je crois qu'en un clin d'œil, si on décide, une année suffit. Si on met en place un programme rigoureux d'assainissement, je crois que ce serait fini. Mais chaque fois, on fait du saupoudrage et chaque année, on doit parler d'inondation dans la ville de Lomé. On va redonner le même refrain chaque année. Je crois qu'il n'y a pas une réelle vision pour le développement en ce qui concerne l'assainissement de la ville de Lomé. Sinon, les programmes sortent d'année en année pour dire qu'on va assainir la ville de Lomé, mais le résultat, à chaque saison de pluie, on a toujours de la matière à moudre. Entre-temps, l'année passée, je crois que c'est le programme Rennes pour le Golfe 2, la commune Golfe 2, mais je ne sais pas si ce programme-là est opérationnel aujourd'hui ou vous allez aujourd'hui dans les artères de la commune Golfe 2, vous allez voir. Moi, je viens de là tout de suite. Vous allez voir comment beaucoup d'artères sont inondées. Donc, je crois que pour répondre concrètement à ta question, c'est pour dire qu'il n'y a pas réellement une volonté d'assainir la vie de Lomé. Sinon, mais tout serait fait depuis.
3: Jamais, est-ce que vous avez aussi l'impression que c'est parce que la volonté manque? C'est pourquoi nous demeurons toujours dans la même situation. Parce que, c'est vrai, nous le rappelions, c'est que ça devient récurrent. À chaque fois quand même qu'il y a une saison de pluie, automatiquement, les citoyens togolais, ou du moins les populations, doivent lutter contre cette question alors d'inondation.
2: Non, je vais dire deux choses. Premièrement, il y a la volonté. Il y a, à part la volonté politique aussi, il faut quand même voir comment nous essayons d'implémenter les actions politiques, comment nous suivons
3: les ingénieurs dans ce domaine n'en manquent pas quand même. Hein?
2: Oui, oui. Bon, je vais continuer, je vais finir mon développement. Et au prime abord, on voit la volonté politique manifeste dans les discours politiques. On comprend aisément l'autorité létale dit nous allons faire ceci, nous allons faire ceci. Les politiques sont là, les plans,
5: discours sans action.
2: Les plans sont là.
3: On laisse germer, il y a les souffles.
2: Effectivement, maintenant, dans l'implémentation, on implémente. Mais par exemple, quand nous prenons la question des bassins de rétention d'eau, c'était une volonté politique, c'était des actions fortes. Mais in fine, on voit qu'il y a des bassins, mais au même moment, il y a encore les inondations.
3: Le problème est toujours là.
2: Dans les endroits que, donc, il y a la volonté politique, mais la conception de l'action, est-ce qu'il y a des questions autour de cela? Ou est-ce que lorsqu'on implémente, est-ce qu'il y a une question de corruption? Est-ce que les fonds débloqués pour faire les actions, on a fait un suivi? Est-ce que c'est réellement cela qui a été fait?
3: Est-ce que là aussi, le pouvoir public n'a pas l'obligation de faire un suivi alors de ces travaux?
2: Le pouvoir public et aussi la société civile, le pouvoir public qui implémente les actions doit faire un suivi, mais aussi la société civile aussi doit faire des dénonciations. Lorsque nous faisons notre part, hein, on vient sur les radios, lorsqu'il y a les dénonciations, on en parle. On se demande justement pourquoi des endroits où il y a des bassins de rétention d'eau qui sont justement érigés pour juguler le problème, mais on a encore le problème là, nous n'en comprenons pas, donc nous jouons notre partition et le pouvoir public aussi doit jouer sa partition et questionner ou faire un audit de toutes les formules, de toutes les politiques, de toutes les actions qui ont été menées dans ce cas-là et voir là où ça ne cloche pas enfin de remédier à cela très vite. Mais je ne crois pas qu'on peut régler ce problème-là quand même avec un coup de baguette magique quand même. Il faut aller au fond des choses et on ne fait pas aussi d'omelette sans casser les œufs. S'il y a des maisons où on devrait, je le dis, ça fait mal au cœur parce que, mais vous voyez des emprises ou de l'eau qui sont occupées par des maisons aussi, hein, donc il faut que on réfléchisse à fond à ce problème et qu'on résoudre cela une fois du bon.
3: Oui, mais Jean-Baptiste, les techniciens, les ingénieurs dans ce domaine, le Togo en compte quand même plusieurs, hein, et là, on se pose la question toujours de savoir, mais comment se fait-il que nous sommes toujours devant ce problème-là, ou en face de ce problème?
5: Si on est toujours en face de ce problème, il faut questionner ce qui est fait et comment cela est fait. Et peut-être avec les moyens. Avec quels moyens ces ouvrages sont réalisés? Et je le dis, c'est-à-dire qu'est-ce qu'on veut, quelle finalité on veut que ces résultats, c'est-à-dire que ces programmes-là qu'on met en place atteignent? Parce que si on n'a pas d'objectif, on ne peut atteindre quoi que ce soit. Donc c'est que le premier pas à poser, est-ce qu'on veut réellement résoudre le problème d'inondation dans la capitale? Alors si on veut réellement résoudre, alors quelles sont les actions qu'il faut mener? C'est ça. Mais si on ne pose pas la problématique comme il faut, je ne pense pas qu'on atteigne un quelconque résultat. Donc, si d'année en année, on doit revenir sur le même problème, ça veut dire qu'il n'y a pas une réelle volonté de le résoudre de façon pérenne. C'est ça. Sinon, je crois qu'aujourd'hui, peut-être après 60 ans d'indépendance ou plus de 60 ans d'indépendance, on ne va plus parler d'inondation dans cette petite capitale que nous avons. Peut-être c'est à l'intérieur, dans les autres villes, qu'on va dire ah, comment faire pour assainir Thiévié, comment faire pour assainir les lacs, le Vaux, ou Sepakara ou autre. Mais ici, si toujours et toujours, c'est la capitale qui va être la préoccupation première à chaque saison de plus, je pense que c'est un échec partant de la gouvernance. Sinon, les gens ailleurs, les gens n'ont pas mis ce temps-là pour que leur capitale devienne, les genèves de leur pays. Donc ici, si après 60 ans de règne, on voit que une petite capitale, on n'est pas capable de la maîtriser, du moins sur le plan d'assainissement, je crois que c'est un échec patent.
3: Notre temps évolue. On va aborder un autre sujet, le sujet que j'évoquais déjà en début d'émission. C'est bien cette prestation alors de serment du nouveau président béninois, Romuald Ouadani. Et tous les regards, hein, bien sûr, étaient tournés vers le Bénin le dimanche dernier. Et chacun voulait voir.

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3: Nous sommes de retour dans cette émission Club de la Presse et maintenant nous nous ouvrons à vous. Vous pouvez nous appeler au 90 86 35 35, 91 36 63 75. Et je rappelle que nous sommes toujours avec l'auteur Maoulolo Roger Lasmonté et qui a écrit bien sûr Avant le premier cri. Nous en avons parlé dans cette émission et nous avons fait aussi le débat sur d'autres sujets hein, liés à l'actualité d'ici et également du Bénin à côté de nous. Vous pouvez vous prononcer là-dessus, 90 86, 35, 35, 91, 36, 63, 75. Nous avons notre premier auditeur en ligne. Allô?
4: Allô?
3: Bonjour, monsieur Marouina.
4: Bonjour, monsieur Pascal.
3: J'espère que vous allez bien.
4: Oh, je me porte bien.
3: Dieu merci.
4: Et chez vous?
3: Ça va aussi, par la grâce de Dieu. Allez-y.
4: Salut le plateau.
3: Le plateau aussi vous salue.
4: Monsieur Pascal.
3: Oui.
4: Vous avez parlé de l'inondation.
3: Oui, on a parlé de l'inondation.
4: Et vous vous demandez comment on peut s'en sortir. Monsieur Pascal, tant que ce régime-là, ces gouvernants sont là, on ne peut jamais s'en sortir, M. Pascal. C'est ces gens qui nous dirigent. Des fois, vous voulez vous inviter sur le plateau, qu'on veut lui poser des questions, ils ne répondent même pas aux questions. Qu'il y a quand même pour s'expliquer ce qui se passe, ils sont là, à longueur de l'émission, accuser la population. C'est la population qui jette la poubelle, les ordures dans les poubelles, dans les égouts, quoi. Monsieur Pascal, les sables qui s'entassent chaque fois sur la route, là. C'est la population qui ramasse le sable aussi pour déposer sur la route et les catanes et les animaux.
3: Monsieur Maouna.
4: Monsieur Pascal.
3: Mais est-ce que c'est les gouvernants qui mettent aussi ces sables dans les caniveaux?
4: C'est l'assainissement, il n'y a pas d'assainissement. C'est l'eau de ruissellement qui ramasse tous ces désordres-là pour remplir les caniveaux. Ce n'est pas la population. C'est ce qu'on veut le faire comprendre. Si on prend même une photo pour leur expliquer, on nous emprisonne. Maintenant, vous voulez qu'on fasse quoi, monsieur Pascal? Les gens qui ne veulent pas écouter, si on leur fait leur reproche, on nous enferme. Monsieur Pascal, comment on peut s'en sortir? Jamais.
3: D'accord, merci à vous, monsieur Marouna, pour votre intervention 90, 86, 35, 35. Autre auditeur, allô? Allô, bonjour. Allô? 90, 86, 35, 35, 91, 36, 63, 75, les deux numéros sur lesquels vous pouvez nous appeler. Vous pouvez nous écrire aussi sur notre numéro WhatsApp 90, 45, 78, 57. Allô?
5: Pascal, bonjour.
3: Bonjour, Basile, comment vous allez? Oui, Basile, bonjour, comment vous allez?
5: Reste goulagement. Hein.
3: D'accord, allez-y.
5: Bon, moi, je ne sais pas ce que les gens cherchent les poules dans plus de 7 rangées. Jusqu'alors, moi, ce qui s'est passé au Bénin, c'est à 100% bien réussi. Il n'y a même pas de grains de sable quelque part qu'on peut détecter là-bas. Voilà. Je ne sais pas ce que les gens veulent dire. C'est Wadami qui est élu là-bas après 2 mandats de talon. Il n'y a pas que on a éliminé qui, quoi, c'est un faux problème. Et quand on a mal à la tête, mais on dit que c'est au ventre qu'on a mal, là. C'est ça qui va toujours pousser quelque

0: personne a dit qu'il ne faut pas dire. Ça, c'est très réussi là-bas. Merci.
1: Merci, Basile, pour votre intervention 90 86 35 35. Autre auditeur. Allô? Allô, bonjour. Allô? Décidément, il n'est pas en ligne. 90 86 35 35 91 36 63 75. Allô?
2: Allô? Oui, bonjour, Pascal.
1: Bonjour, comment vous allez?
2: Très bien, vous?
1: Ça va, c'est Patrick?
2: Affirmatif.
1: D'accord, allez-y.
2: Je dis bonjour aux confrères aussi qui sont là-bas.
1: Mm.
2: Bon, moi, je vais parler concernant le Bénin.
1: Mm.
2: Nous tous, nous avions aimé l'investiture du nouveau président. C'est très bon, vous avez bien développé cette actualité aussi. Mais laissez-moi vous dire aussi que j'ai vu tout ce qui s'est passé au Bénin ces derniers temps. Je peux quand même dire que j'ai vu ça sous un autre angle que je m'avais vous énuméré.
1: Mmh, allez-y.
2: Le nouveau président, c'est bien. Patrice Talon, pourquoi? Mais je me demande pourquoi si le chef d'État, c'est bien, malgré qu'il gouverne bien, s'ils veulent céder le pouvoir, pourquoi cherchent-ils des dauphins? C'est ça, moi, le problème là qui m'empêche à comprendre si c'est réellement la démocratie, si c'est la vraie démocratie. La démocratie, c'est bien. Quelqu'un fait un peu, il parle, l'autre vient, lui aussi fait. Mais pourquoi chercher un dauphin? Pourquoi chercher une couverture? Patrice Talon, tout ce qu'on a eu à dire de lui, c'est bien beau. Il a essayé quand même de mettre le Bénin sur des rails. Mais pourquoi chercher un dauphin?
1: Mais Patrick,
2: il a fait des choses.
1: Allô, Patrick? Allô, Patrick?
2: Oui.
1: Mais ce n'est pas interdit quand même.
2: Ce n'est pas interdit. Oui. Mais pourquoi, je me demande, pourquoi ne pas laisser un vrai candidat, c'est celui qui veut accéder à ce pouvoir aussi, pourquoi ne pas le laisser faire sa campagne, parler de ce qu'il fera, si c'est bien pour la population, pourquoi on vote pour lui? Juste quand vous cherchez un dauphin comme ça, tout ce que vous avez eu à faire, et que ceux qui ont eu apprécié, peut-être suivront le nouveau président qui va venir aussi. Je ne sais pas si vous voyez un peu. Si un candidat indépendant aussi étale son programme de démocratie qui a plu à la population, vote pour lui, je peux comprendre que d'être candidat sous couvert de quelqu'un. Voilà, bonne émission.
1: D'accord, merci Patrick. Pour votre intervention, 90, 86, 35, 35, 91, 36, 63, 75. Allô? Allô, bonjour. Allô? Allô, bonjour. Décidément, l'auditeur ne nous écoute pas. On reçoit un autre auditeur, 90, 86, 35, 35. Allô?
0: Ah, je suis encore revenu à ça.
1: C'est Basile?
0: Oui.
1: Oui, allez-y.
0: Ouais, ce que je viens de dire là, je le sais hier. Et puis voilà, je ne sais pas si vous avez parlé de la rumeur de l'augmentation de l'essence.
1: Non, on n'en a pas parlé aujourd'hui.
0: Ah, c'est pour cela que je suis revenu.
1: D'accord. Merci, Basile. 90, 86, 35, 35, 91, 36, 315. Allô?
3: Allô?
1: Bonjour.
3: Bonjour.
1: C'est Monsieur Maruto.
3: Oui, vous avez le plateau.
1: Oui, allez-y.
3: Oui, vous savez, si les Béninois et si Patrice Talon a choisi un dauphin, ce n'est pas interdit. Il faut que le président Fordy choisisse un dauphin pour laisser le pouvoir aux autres Togolais. C'est ça. Ce que c'est passé au Bénin, là, c'est très beau. Ce qui veut compliquer que Patron est sous couvert, c'est un gros problème, quoi. Parce que ce que les Béninois ont fait, c'est très beau. C'est apprécié. Il n'y a pas même une tache noire. Il faut que chez nous aussi, on choisit un défunt et pour qu'on libère le Togo. Bonne émission.
1: Merci à vous, Monsieur Maruto, pour votre intervention. Allô? Allô, bonjour. Allô? 90, 86, 35, 35, 91, 36, 63, 75. Vous pouvez nous envoyer aussi des messages sur notre numéro WhatsApp 90, 45, 78, 57. Allô?
4: Allô?
1: Oui, bonjour.
4: Bonjour.
1: C'est monsieur?
4: C'est Niamavo.
1: Ah, monsieur Niamavo.
4: Oui.
1: J'espère que vous allez bien.
4: Oui, je vais bien, chef.
1: D'accord, allez-y.
4: Oui, Bénin, que c'est beau. Je n'ai jamais vu. Un beau spectacle. Bon, alors, on a invité les pays, surtout les pays voisins, Mais j'ai vu la représentation du Togo là-bas. Je n'ai pas pu dormir. Bon, je ne sais pas si c'est le PC qui est malade ou bien c'est le PR qui est malade. Les deux têtes, personne n'a pu représenter le Togo. Bon, je pose la question à l'opinion nationale. Qu'est-ce qui se passe? Et que, comment, ni le PC, ni le PR, hein, ou bien c'est pour minimiser comment, l'investiture de Ouadani. Mais bon, est-ce que lui regarde ça? Bon, concernant les inondations, moi j'avais proposé, hein, si je suis président aujourd'hui, comme Ouadani a donné son gouvernement dans la nuit de son investiture, même déjà dans la nuit, il y aura les machines dans Zion pour creuser le lit de Zion. Et je vais faire les égouts, drainer les eaux, toutes les eaux vers le lit de Zion. Et ce lit de Zion serait pratique pour l'agriculture. Merci.
1: Merci, Monsieur Diamavo, pour votre intervention. On va recevoir le dernier auditeur pour le compte à l'heure de cette émission. Allô? Allô? Allô, bonjour. 90 86 35 35. Allô? Allô, bonjour.
5: Bonjour.
1: Oui, c'est monsieur?
5: Atisso.
1: Monsieur Atisso, vous nous appelez de quel quartier?
5: Antonio Netime,
1: allez-y.
5: Je voudrais me prononcer sur le roman qui est écrit. Je voudrais féliciter l'auteur et ajouter que je pense que c'est une initiative des gouvernants qui doivent implémenter cette, je dirais, cette envie de respecter nos coutumes. Je vous donne un exemple. Vous savez que les vendredis, normalement, dans la fonction publique, il est dit qu'on doit se mettre en tenue traditionnelle, si je peux le dire ainsi. Ben, est-ce que vous remarquez que ça se respecte? Au niveau des... Enfin, concernant l'expression française, moi, je pense que c'est un problème assez profond, c'est complexe, dans la mesure où nos langues, qu'est-ce qu'on en a fait? Mais comment vous comprenez qu'on puisse prendre l'éveil, le français, l'éveil et le cabier, autant pour moi, pour en faire des matières facultatives? Au même moment, on demande aux gens de comprendre. Vous ne voyez pas que ça cloche? Et donc, moi, je pense, dès lors qu'un enfant est capable de parler plusieurs langues, de s'exprimer en plusieurs langues, bon, quelqu'un qui demande à faire progéniture de s'exprimer en français à la maison, je ne pense pas que ce soit une erreur. Si tant est que cet enfant peut avoir accès à d'autres personnes, aux camarades de jeu, et puis comprendre la langue maternelle, dans la mesure où une fois qu'il sera à l'école, ce sera dans cette langue-là que les cours vont être dispensés. Donc, je pense que c'est un problème assez profond. Et pour terminer, concernant l'inondation, je pense que c'est un manque de la part des autorités de prise de décision qui puissent régler une fois pour de bon ce problème. Sinon, franchement, chaque fois, il y a des programmes qu'on annonce, on parle, mais dans le contraire, rien ne se fait. Et c'est dommage. Merci.
1: Merci beaucoup, Monsieur Atisso, pour votre intervention. Et Monsieur Atisso, c'est le dernier auditeur pour le compte à l'heure de cette émission. On revient en plateau pour faire un dernier tour de table avant de mettre fin à l'émission. Gervais, vous avez écouté les uns les autres réactions?
6: Oui, non, je vais peut-être réagir par rapport à Patrick et par rapport au choix du dauphin. Je crois que c'est une bonne chose plutôt que les présidents sortants choisissent leur dauphin. Parce que lorsqu'il n'y a pas, vous ne choisissez pas de dauphin, vous laissez libre cours à un désordre qui est un désordre monstre, hein, finalement, et qui crée même de l'instabilité dans le pays. Donc c'est une bonne chose de choisir des défunts. Mais ce que je n'apprécie pas, c'est qu'il faudrait avoir des contre-pouvoirs pour cadrer cela, parce que les présidents sortants ou les présidents qui partent, lorsqu'ils choisissent leur dauphin, ils font tout pour que c'est lui qui soit réélu. C'est humain, c'est normal, mais on utilise les moyens d'État, on élimine les adversaires politiques au profit de ce dauphin. Donc c'est là où ça donne plutôt un coup de pied à la démocratie.
1: D'accord. Jean-Baptiste?
7: Oui, bon, concernant cette histoire de dauphin, moi je ne pense pas que cela puisse créer des problèmes. Dans la mesure où Et vous savez, quand un président en exercice finit ses mandats, son ou ses mandats et veut quitter le pouvoir, il peut désigner un dauphin, mais ce n'est pas dit automatiquement que le dauphin sera élu, puisqu'il revient au peuple d'élire celui qu'il veut. C'est ça. Et moi, bon, c'est langage qui font croire que Talon n'est pas parti, que c'est son dauphin Ouadani, il est toujours dans l'ombre, il sera toujours dans l'ombre de Ouadani. Moi, je ne vois pas le problème sous cet angle. Ouadani, c'est...
6: Il sera dans l'ombre de Patron plutôt.
7: Ouadani est un économiste. Il a fait 5 ans, disons 10 ans, 10 ans au ministère des Finances avant d'être aujourd'hui promu à la tête du pays. Donc, lui aussi, il a sa substance grise qui fonctionne. Donc, dire que ses talents seraient toujours dans l'ombre pour le talent, je ne pense pas ça. Il va gouverner comme bon lui semble. Et toujours de cette histoire de dauphin, je crois, au Ghana ou dans les pays anglophones, il y a des présidents sortants qui désignent des dauphins, mais qui perdent les élections. Donc, ici, dans le cas d'espèce, il faut pas quand même croire que quelqu'un va... Non, je crois, moi, mon analyse personnelle, je me dis que Ouadani va gouverner avec son intelligence, avec ses coups de
8: franche. On attend voir.
7: C'est ça. Mais même au-delà,

0: quoi. Il a dit que la croissance nationale doit être vécue dans le quotidien de chaque citoyen. Mm. Pour dire que lui, au Togo, c'est pas s'il est en train de faire lancer une pique à
1: mais c'est vous qui mettez le parallèle.
0: Parce que les gens, aujourd'hui, au Togo, on se targue, les gouvernants se targuent d'avoir occupé les premiers rangs dans tel classement, mais le Togolais, lambda, ne le voit pas.
1: D'accord.
0: Les fruits de ces classements.
1: Oui.
0: Et voyez, il y a quelques années, les Loméens étaient partis.
1: Jean-Baptiste, merci.
0: Rivaliser avec le riz.
1: Merci beaucoup, Jean-Baptiste. Moment où le nous sommes à la fin de cette émission, ça se passe comme ça chez nous. Et bien sûr, ça tacle un peu, mais c'est comme ça que ça se passe chez nous. Mais Lolo, c'est vrai, il y a Atiso qui est revenu, hein, l'auditeur Atiso qui est revenu, bien sûr, alors sur votre ouvrage et apprécié d'abord votre ouvrage et vous a apprécié aussi et vous a envoyé ses félicitations et il a fait aussi quelques observations. Mais pour terminer cette émission, votre mot de la fin.
2: J'ai bien apprécié ce qu'il a dit sur l'ouvrage et il a dit aussi que ce sont les gouvernants qui doivent aussi prendre à bras le corps ce problème. Oui, ils doivent le faire. Bon, ils essaient. Il y a des structures, Académie nationale, EV Académie nationale, Cabier et tout ça qui essaient. Mais bon, nous aussi, en tant que citoyens, pour ce côté du moins, on a notre pierre à apporter. Et je pense que si nous sommes nombreux à évoquer le sujet, ça va faire titre dans la tête des gouvernants et autres. Et puis ça va porter. Et il y a beaucoup de pays africains qui prennent cette voie maintenant. Donc il était important qu'on s'inscrive aussi dans ça. Et j'espère que je ne m'arrêterai pas ici. Nos langues sont complexes. Mais il faut en parler pour pouvoir les maîtriser. Donc je vais finir avec une phrase. Pour vous montrer la complexité tant du Mina que de l'Evé, vous allez voir qu'il faut vraiment les étudier pour comprendre. On dit Ebe ya tu ahoué la houé, voie école et wabe comme, que on a idole et doanti. Ok, on a idole à les mêmes mots utilisés voilà.
1: Mais qui donnent des sens différents.
2: Oui, des sens différents. En fait, il y a plus de sons. On dit que l'Evé est un peu, le Mina sont comme un peu le japonais, où il y a plus de sons.
1: Oui.
2: Que de lettres.
1: Voilà.
2: Voilà, ou de mots. Voilà.
1: C'est des langues phonétiques, bien sûr. Mais merci beaucoup, Maulolo Roger, Lasmonté, d'être passé alors dans cette émission. Je rappelle que vous êtes l'auteur de l'ouvrage Avant le premier cri. Ouvrage qui est disponible. Alors, où est-ce qu'on peut retrouver
2: Vous pouvez l'avoir chez l'éditeur Azur. Vous pouvez l'avoir aussi à la librairie des éditions Aoudi, qui est à Didogomé. Vous pouvez l'avoir à Gatec, qui est à Tocouin-Sautet, librairie Bon Pasteur. Librairie du futur et aussi il y a une dernière librairie
1: Merci, ils sont nombreux, merci d'être passé dans cette émission, merci à vous Jean-Baptiste Atiso d'être passé dans cette émission, Germain Djoubidi, merci d'être passé alors dans cette émission, merci à vous tous qui nous avez suivis, vous qui nous avez appelés aussi pour vos diverses contributions à ce débat, merci à vous, merci à Michel Kokou, Vitor Betomega et Charity Senaya qui ont assuré la mise en onde de cette émission, la mise en ligne a été assurée par Jérôme Akuta, je suis Pascal Loussou, je vous retrouve demain, au revoir.

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3: Il est 13h.

0: Vous êtes en direct sur la 93.5, mesdames et messieurs, soyez les bienvenus dans cette nouvelle édition dont voici le sommaire. Quatre regroupements de l'opposition et de la société civile exigent le gel d'un projet de hausse du prix du carburant au Togo. Ils dénoncent une décision dangereuse prise selon eux depuis fin 2024 et appellent la population à dire non à cette initiative. Les initiateurs suivent dans un instant. Les chercheurs du Togo et du Bénin réfléchissent aux défis agricoles auxquels fait face le continent. Une rencontre scientifique placée sous le signe de la recherche de solutions durables pour renforcer la souveraineté alimentaire en Afrique. On en parle également. La page étrangère meublera cette édition. Et puis comme d'habitude, la page sportive bouclera avec une présentation signée Maxime Akakbo à la mise en onde de Michel Tomega. Le journal, bienvenue.
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0: Une fois encore, bienvenue et bonne réception à toutes et à tous. Tout d'abord, les fidèles musulmans s'apprêtent à célébrer demain la fête de l'Aïd El-Kébi, encore appelé Tabaski. Une annonce faite par l'Union musulmane du Togo. Comme chaque année, des prières collectives seront organisées dès 8 heures sur les différents sites habituels à travers le pays. Cette célébration figure parmi les événements religieux les plus importants de l'islam. Elle commémore la foi et le sacrifice du poète Ibrahim, symbole d'obéissance et de dévotion dans la tradition musulmane. Au-delà de sa dimension spirituelle, la Tabaski demeure un moment de partage, de solidarité et de convivialité entre familles et communautés. La journée est généralement marquée par des retrouvailles, des repas communautaires, des gestes de générosité envers les personnes vulnérables. Fête majeure de l'islam, la Tabaski symbolise également le vivre ensemble et les valeurs de solidarité au sein des communautés musulmanes. Comme de tradition, cette journée devrait être observée comme jour férié sur toute l'étendue du territoire national.
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0: Je vous le disais dans les titres, des partis de l'opposition et des organisations de la société civile montent au créneau contre une probable hausse du prix du carburant au Togo. Dans une déclaration conjointe rendue publique hier, la dynamique Monseigneur Poudro dite originale, la dynamique pour la majorité du peuple DMP, Lumière pour le développement dans la paix ainsi que le Front touche pas à ma constitution dénonce un projet qu'il juge dangereux et inopportun dans le contexte économique actuel. Ces regroupements estiment qu'une augmentation des prix des produits pétroliers risquerait d'aggraver davantage les difficultés déjà vécues par les populations confrontées, selon eux, à une forte cherté de la vie. Ils demandent ainsi l'arrêt immédiat de la campagne de sensibilisation en cours, ainsi que le gel de tout projet de hausse du carburant. Les signataires considèrent également qu'une telle décision entraînerait automatiquement une augmentation générale des prix des produits de consommation et des coûts de transport, avec des conséquences directes sur le pouvoir d'achat des ménages. Il rejette par ailleurs l'argument lié à la guerre en Iran, avancé donc pour justifier cette éventuelle mesure. Selon eux, le projet d'augmentation aurait été envisagé bien avant le début des tensions au Moyen-Orient. Pour éviter cette hausse, ces organisations appellent le gouvernement à renforcer la lutte contre la corruption, à limiter les fuites de capitaux et à améliorer la gestion des entreprises publiques. Elles invitent également les syndicats des transporteurs, les associations de consommateurs et l'ensemble de la population à rester mobilisés face à cette éventuelle décision. Le ministère de la Sécurité et de la Protection civile a lancé depuis quelque temps, à travers l'Agence nationale de la protection civile ANPC, un projet d'assistance humanitaire en faveur des personnes relevant de la compétence du Haut Commissariat des Nations Unies pour les réfugiés chez HSR. Initier assistance humanitaire aux personnes déplacées, réfugiées, apatrides, demandeurs d'asile et communautés d'accueil. Le projet a été présenté au cours d'une cérémonie organisée au siège de l'ANPC, financée par la Communauté économique des États de l'Afrique de l'Ouest, CEDEAO, et mise en œuvre par l'Agence nationale de la protection civile. Ce projet vise à améliorer durablement les conditions de vie des populations vulnérables. Nous écoutons Oda Balo Kadja, commissaire divisionnaire, secrétaire général du ministère de la Sécurité.
3: Le Togo, fidèle à ses valeurs de solidarité, accueille aujourd'hui près de 50 000 réfugiés et demandeurs d'asile, principalement en provenance du Burkina Faso, ainsi que plusieurs dizaines de milliers de personnes déplacées internes. Ces populations, aux côtés des communautés hôtes, font face à des besoins urgents de subsistance et de protection en matière d'eau potable, d'hygiène et assainissement, d'alimentation et de logement. Face à ces défis, le gouvernement togolais a engagé une réponse structurante constituée d'une réponse sécuritaire, des actions de développement et des opérations d'assistance humanitaire avec l'appui des différents partenaires techniques et financiers. C'est dans ce contexte que s'inscrit le présent projet, entièrement financé par la commission de la CDAO, destiné aux personnes forcées et déplacées dans les régions de Savane et de Lakara, d'un coût global de 719 773 $ US. Il vise à apporter une assistance humanitaire immédiate qui permettra de soutenir les personnes forcées au déplacement, les réfugiés, les demandeurs d'asile, les déplacés internes et les communautés d'accueil les plus vulnérables.
0: Concrètement, le projet attend dans un premier temps renforcer les capacités de subsistance et de production des personnes déplacées des familles hôtes. Il prévoit également l'amélioration de l'accès à l'eau potable, à l'hygiène et à l'assainissement, ainsi que la fourniture d'une assistance alimentaire et non alimentaire au profit de 10 000 bénéficiaires. Yaya Seydatou Pana, directrice de la planification et des opérations d'urgence.
4: Les activités principales planifiées sont la construction de commodités sociales, l'assistance alimentaire. Les bénéficiaires sont les préfectures de Pendjal, Pendjal Ouest, Oti, Oti Sud et Saint-Cancé. C'est les cinq préfectures là qui sont bénéficiaires de toutes ces activités. Les ménages bénéficiaires même aussi ont été identifiés dans les localités d'accueil. D'abord, il y a la tribune familiale qu'on a construite pour les familles d'accueil. On les a identifiées. Comme ça, ils ont accueilli les personnes déplacées en leur sein. Donc, on a fait les latrines familiales et les forages dans les localités. Les forages, eux, c'est seulement pas, c'est pas familial, mais c'est pour toute la communauté. Donc, on a identifié les localités où il y a encore besoin de forages, où on a implanté.
0: Nous parlons agriculture maintenant dans cette édition. Les défis agricoles en Afrique et particulièrement au Togo et au Bénin étaient au cœur d'une rencontre scientifique réunissant des chercheurs des universités des deux pays. Placée sous le signe de la recherche de solutions durables, cette initiative vise à proposer des approches concrètes pour renforcer la productivité agricole et la souveraineté alimentaire dans la sous-région face aux principales difficultés du secteur agricole, notamment la faible productivité, les effets du changement climatique, l'accès limité aux intrants agricoles et les difficultés de financement des producteurs. Cette rencontre a permis aux chercheurs de dresser l'état des lieux du secteur. Nous écoutons Nayo Ndoa Kolani, maître de conférence à l'Université de Lomé.
5: Quand nous prenons les statistiques officielles, lorsqu'on associe le chômage et le sous-emploi, nous sommes à un taux de l'ordre de 20 à 25%. Mais comment est-ce que ce chiffre peut être aussi élevé au même moment que dans le secteur agricole, il manque cruellement de la main-d'œuvre. Les causes de la situation sont nombreuses. Le milieu rural est sous-équipé. Il n'y a pas de conditions d'accès à la modernité. Fait que les jeunes ne veulent pas y rester. Et quand ces jeunes qui sont des bras valides,

0: Il y a des produits venant d'ailleurs qui viennent compétir ce que lui a produit. Et ça pose le problème des accords aussi que nous signons, tant au niveau régional, mais surtout à l'international, pour que des mesures peut-être non tarifaires, au-delà des bandes tarifaires qui régulent les taxes des produits à l'importation, que des mesures non tarifaires soient prises en compte par les États aux fins de protéger nos producteurs en milieu rural.
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2: Honoré Qatar.
3: Sur le territoire national, plus de 600 000 personnes vivent aujourd'hui avec un handicap léger ou grave, une réalité qui place la question de l'inclusion sociale et professionnelle au cœur des préoccupations des autorités. Le ministre de l'Administration territoriale, le colonel Odabaloa Ouattè, a réaffirmé cet engagement lors d'échanges avec les responsables de l'Organisation nationale pour l'accessibilité, le travail et l'emploi des personnes handicapées, une rencontre axée sur l'amélioration des conditions de vie et l'accès aux droits fondamentaux des personnes en situation de handicap. Au-delà des annonces, plusieurs mesures ont déjà été prises par l'État. La loi de finances 2026 prévoit notamment un crédit d'impôt de 120 000 francs CFA pour toute entreprise recrutant une personne handicapée à compétences égales, une mesure destinée à encourager davantage l'inclusion professionnelle. Fin 2025, l'Assemblée nationale avait également ratifié le protocole à la Charte africaine des droits de l'homme relatif aux droits des personnes handicapées, renforçant ainsi le cadre juridique de protection et de promotion de leurs droits. Dirigé par Gaëtan Aomezounou, l'organisation poursuit son plaidoyer en faveur d'une meilleure insertion sociale, professionnelle et économique des personnes vivant avec un handicap au Togo.

0: de notre hors de nos frontières quelques jours seulement après son départ de la primature. Ousmane Sonko signe un retour remarqué au sommet de l'État sénégalais. L'ancien Premier ministre a été élu président de l'Assemblée nationale du Sénégal avec une large majorité de 132 voix sur 165 suffrages exprimés sans aucun vote contre ni bulletin nul. Cette élection, organisée lors d'une séance plénière particulièrement suivie à Dakar, intervient dans un contexte de recomposition politique marqué par la démission du président sortant de l'Assemblée nationale, El Malik Ndiaye, ainsi que par plusieurs réaménagements au sommet de l'exécutif sénégalais. Avec 132 voix favorables sur 133 votants, Ousmane Sonko réalise l'un des scores les plus importants enregistrés ces dernières années pour l'élection d'un président de l'Assemblée nationale au Sénégal. Grâce à cette nouvelle fonction, il devient officiellement la deuxième personnalité de l'État derrière le président Bassirou Diomaye Faye. Il prend désormais la tête de l'institution parlementaire avec d'importantes responsabilités, notamment la conduite des travaux parlementaires, la supervision du bureau de l'Assemblée nationale et le contrôle de l'agenda législatif. En République du Congo, le pays a annoncé la fin de l'obligation de visa pour les ressortissants africains souhaitant entrer sur son territoire à partir du 1er janvier 2027. L'annonce a été faite lors des réunions annuelles 2026 du groupe de la Banque africaine de développement à l'occasion de la Journée de l'Afrique organisée à Brazzaville, une initiative portée par le président congolais Denis Sassou Nguesso, qui justifie cette décision par la volonté de renforcer l'intégration africaine, la libre circulation des personnes et l'unité du continent. Il a également appelé les Africains à mutualiser leurs efforts pour relever les défis du développement en mettant en avant la mise en œuvre de la zone de libre-échange continentale africaine. Avec cette mesure, le Congo rejoint d'autres pays engagés dans des politiques similaires à l'image du Bénin qui accorde déjà une exemption de visa pouvant aller jusqu'à 90 jours et du Togo qui applique également un régime d'exemption de visa limité à 30 jours pour certains ressortissants africains.
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3: À présent, retrouvons Maxime Akakbo pour les actualités sportives.
4: La page sportive va nous démarrer avec la 25e journée du championnat national de football de première division, la D1, le Nato. Voici donc les résultats. C'est bien sûr l'avant-dernière journée du championnat, comptant pour la saison 2025-2026. Samedi déjà, Étoile Filante a battu AS Tambo 1-0. L'AS Bina, de son côté, a retrouvé FC Espoir 0-0 entre les deux clubs. Semansi FC de Sokolé a fait match nul 2-0 face à Sko de Kara. Gomido FC vient à bout de Dito FC 1-0. En tente 2, de son côté battu par AS OTR 1-0. AS Gbolo Soaru d'abord battu par l'ACK 2-1. Ce lundi 25 mai, c'est l'AC Barracuda qui reçoit bien sûr Unisport FC au stade Omnisport de Lomé. Du championnat national de football de première division, la D1 Nato, nous parlons des éperviers du Togo. Le sélectionneur national des éperviers du Togo, Patrice Neveu, a dévoilé le samedi dernier la liste des joueurs retenus pour le prochain rassemblement de l'équipe nationale à l'occasion des journées FIFA du mois de juin 2026. Pour cette fenêtre internationale, le Togo effectuera un stage de préparation au Maroc, ponctué par deux rencontres amicales face à la Centrafrique et au Bénin. Ce regroupement permettra au staff technique togolais de poursuivre le travail engagé depuis plusieurs mois en vue des prochaines échéances officielles, notamment les éliminatoires de la Coupe d'Afrique des Nations 2027. Dans cette liste de 25 joueurs, certains éléments enregistrent leur toute première convocation en équipe nationale A après leur bonne prestation en club. C'est le cas du gardien de l'ACK, Messan Ekoué, auteur d'une saison convaincante avec le club champion du Togo, régulier dans ses performances et décisif à plusieurs reprises cette saison. Le portier togolais rejoint pour la première fois le groupe des éperviers. Le milieu du terrain, Mohamed Pelafia, figure également parmi les joueurs appelés pour la première fois. Bien sûr, formé à l'Académie Planète Foot, puis passé par l'US Cosa. Avant de rejoindre l'ACK, le jeune joueur poursuit sa progression et voit ses efforts récompensés par cette convocation chez les seniors. Le jeune milieu, Bastou Djibril, effectue lui aussi son entrée dans le groupe national, formé à la jeunesse Ouara avant des passages à AS Tambo, puis à l'AS Bolosu. Il s'est distingué ces derniers mois par sa qualité technique et son activité dans l'entrejeu. Récent meilleur joueur de la finale de la Coupe de l'Indépendant du Togo, Bastou Djibril franchit ainsi une nouvelle étape dans sa carrière. Le milieu de terrain de l'ASCO, Agnon Aimé Kofi, figure également parmi les joueurs convoqués pour ce rassemblement des éperviers. Auteur de bonnes prestations sous les couleurs des condamnants de la COSA cette saison, il connaît sa toute première sélection en équipe nationale A du Togo. L'attaquant Yanis Sankucha, international U23, qui évolue à Tarbes Pyrénées en France, connaît également sa première convocation avec les éperviers A. Le staff technique lui offre l'opportunité de s'intégrer progressivement au groupe. Cette liste est aussi marquée par les retours des défenseurs Gustave Akwesson, Kevin Eboma et de l'attaquant Cordio Fododaba, absent lors du précédent regroupement effectué au Maroc. Les éperviers affronteront la Centrafrique le 5 juin 2026 à Rabat avant de défier le Bénin le 9 juin 2026 à Mohamed Bédia.

0: Mesdames et messieurs, c'est donc la fin de cette édition. Merci à vous de nous avoir suivis. Merci à Michel Tomega, la mise en onde, sans oublier toute l'équipe de la rédaction. Nos programmes se poursuivent. Restez scotchés.
1: C'était le journal présenté par
2: Honoré Kata.
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29: 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Voilà, il y a beaucoup de VP à nous qui ont été pour nous pour nous aider. Nous avons fait un peu de temps pour nous aider. 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

0: 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Et vous voulez que je m'attende à nous. 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
2: 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Donc, il m'a dit que j'avais jagu. 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

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Mesdames et messieurs, bonsoir et bienvenue dans Canal Info Service de cet après-midi. Nous débutons avec la nécrologie. À Pétosoa, à Holocédo, Messan, ainsi à Collé, 6, chef canton d'Agboudrafo. Monsieur Adiété Stéphane Firmin, Messan, ainsi à Collé, chef de la collectivité Messan, Tété Plé, d'Agboudrafo. Monsieur Messa Sewa Adiété Roger. Madame Messa Sewa Adioko Paulette. Les enfants Télé, Ako, Teko ont la profonde douleur de vous annoncer le décès de leur papa, frère Messan Adievi Sewa Pascal. Survenu le jeudi 7 mai 2026 à l'hôpital panafricain Les Marrons à l'âge de 65 ans. Voici le programme des obsèques. Vendredi 29 mai 2026 à 18h30. Veille de prière et de chant, corps présent à l'église Saint-Antoine de Padoue de Anne-Copé. Samedi 30 mai 2026 à 8h30. Messe d'enterrement à l'église Saint-Joseph d'Agboudrafo, suivie de l'inhumation au cimetière catholique d'Agboudrafo. Monsieur Léguédé Kokou, préfet de Vaud, Monsieur Biosé Amonine, chef de la famille Fédi Biosé Abate Kovo, Monsieur Fédi Kodo Yassante, maître menuisier à Lomé, ses frères et sœurs, leur époux et leur épouse, veuf Fédi Kokoumé Adrien, directeur général de la FUSEC Togo à la retraite, maître Apévon Kokou Dodi Paul, avocat au barreau du Togo, président national de la FDR, son épouse, ses frères, sœurs et leurs enfants. Les enfants du défunt, Stéphane, Carlos, Derek, Paolo, François et Gracia. Les familles, parents, alliés et amis ont la profonde douleur de vous annoncer le rappel à Dieu de leur très cher regretté Fédi Kofi Christophe, ancien directeur général Afrique et Océan Indien du laboratoire pharmaceutique IMES Pharma, ancien directeur régional du laboratoire pharmaceutique Sandoz, rappelé à Dieu le 13 mai 2026 dans sa 60e année. Programme des obsèques. Vendredi 29 mai 2026, 19h à 21h. Veille funèbre à l'auditorium de l'église de la Grande Grâce d'Avedi Lomé. Les salutations d'usage seront reçues à la fin de la veille. Samedi 30 mai 2026, 7h à 8h30. Exposition du corps à la chapelle de l'église. 9h à 11h, culte d'enterrement suivi de l'inhumation au cimetière de Yorkwe à Lomé. Dimanche 31 mai 2026, 9h à 11h, culte d'action de grâce à l'auditorium de l'église de la Grande Grâce d'Avedi Lomé. Maison mortuaire, maison Fédi, Kokoumé Adrien à Adido Adam, non loin de la pharmacie Le Galien. Les familles Messa de Togoville, Adjali Dadi Damtievé, Monsieur Messa Ekovi Benoît, inspecteur des impôts à la retraite, chef de la famille Messa Lagnon, ses frères, sœurs, neveux ont la profonde douleur de vous annoncer le décès de Messa Akwete Donatien, statisticien comptable à la retraite, survenu le 4 mai 2026 dans sa 77e année à Lomé. Les familles, parents, alliés et amis informent l'ensemble des connaissances que le programme des obsèques aura lieu selon le programme ci-après. Vendredi 29 mai 2026, 18h30, veille messe en la paroisse Saint-Joseph d'Ave Pozo. Samedi 30 mai 2026, 8h, messe d'enterrement de requiem en la paroisse Saint-Joseph d'Ave Pozo, suivie d'une inhumation au cimetière familial d'Ayakapé, Togoville, dans la stricte intimité familiale. Les salutations d'usage seront reçues après la messe sur le parvis de l'église. Dimanche 31 mai 2026, 8h30, messe d'action de grâce à la même paroisse. Maison mortuaire, maison Messaha, côté Donatien. Si vous avez posé non loin de la maison de Agassa Kossi, la famille remercie chacun pour son soutien et ses marques de compassion. Canal FM et son personnel adressent leurs sincères condoléances aux familles en deuil. Nous poursuivons avec les avis divers. 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
1: 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Quand vous voyez, vous voyez, 22 heures. Il me va trop de soleil à mon bébé. 23 heures. Il me tourne à son écho comme ma
0: femme.
1: Et moi, moi, je la dirai même. 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
1: 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Chochi, a fait des coups pour sauver les gens.
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0: Ago.
1: Ici?
0: Oui.
1: Entrez, soyez les bienvenus.
0: Merci. Bonjour, monsieur.
1: Bonjour, j'espère qu'il n'y a rien de grave.
0: Non, il n'y a rien de grave. Rassurez-vous, monsieur.
1: Ok, que puis-je faire pour vous?
0: Je m'appelle Agbeko. Je suis étranger et ça fait 3 mois que je suis dans votre village. Mais j'ai besoin de terre pour faire un champ de maïs. Or, je ne connais personne. C'est l'objet de ma visite.
1: Ah, c'est très bien. Comme on le dit chez nous, la terre ne trompe pas et on doit manger à la sueur de son front. Tu as frappé à la très bonne porte.
0: Merci beaucoup, monsieur. J'en suis ravi.
1: Laissez-moi vous dire que j'ai beaucoup de terres cultivables que mon défunt papa m'a laissé en héritage. Ah. Je pourrais te donner une portion, mais j'ai quelques conditions.
0: Ah bon? Ok, monsieur, je vous écoute.
1: D'accord. Si vous voulez que je vous loue une partie de mon terrain, je prends un sac de maïs de 60 bols avec 1 litre de sorabi pour un espace d'un demi-hectare. Si tu es d'accord, on ira demain matin sur le terrain.
0: Ok, j'accepte les conditions, monsieur. Merci beaucoup pour votre aide. J'en suis très ravi.

0: Bonjour, messieurs. Soyez les bienvenus à la maison de justice.
1: Yo,
2: merci.
0: Je vous écoute.
3: Je suis Agbeko, locataire de terrain chez monsieur Nigbantor. Avant la location, nous avions convenu que j'allais lui donner un sac de maïs avec un litre de sorabi après la récolte en contrepartie de la location. Cela fait 2 jours que je suis allé chez monsieur Nigbantor pour honorer mon engagement. Mais ce dernier refuse catégoriquement mon paiement au motif que j'ai eu un bon rendement et pour cela, mon paiement est doublé. Moi, je ne suis pas d'accord, monsieur.
0: Merci, monsieur, pour l'exposition des faits. Monsieur Nigbantor, est-ce vrai ce qu'il a dit?
1: Oui. Comme il a eu une bonne récolte, donc le montant qu'il me doit en guise de paiement doit doubler. Parce que moi, je n'ai jamais eu cela. Dans tous les cas, c'est mon terrain et je dois en tirer des bénéfices. En plus de quoi?
3: Ça, c'est du vol à ciel ouvert. Je ne suis pas d'accord. Vous êtes un irresponsable et vous...
0: Calmez-vous, monsieur. Vous avez un contrat avec monsieur Agbeko. Et l'article 1134 du Code civil dispose que les conventions légalement formées tiennent lieu de loi à ceux qui les ont faites. Et donc, de ce fait, vous êtes dans l'obligation de respecter ce contrat. Et en plus de bonne foi, comme le préconise l'alinéa 3 du même article.
3: Oui, c'est ça.
1: Mais monsieur, le contrat est où ici? On n'a rien signé. On a juste parlé et on s'est mis d'accord. Donc je peux changer comme je veux les règles.
0: Monsieur Nigbantor, un contrat n'est pas forcément écrit. En effet, s'il y a échange de consentement mutuel entre vous deux, le contrat est conclu. Car l'article 101-1 du Code civil stipule que le contrat est défini comme un accord de volonté entre deux ou plusieurs personnes destinées à créer, modifier, transmettre et éteindre des obligations. Et donc, le fait que vous et M. Agbeko vous êtes attendus au préalable sur le prix et la chose, même sans formalisme, le contrat est supposé conclu entre vous deux. Et de ce fait, l'article 1134 du Code civil s'impose à vous.
3: Donc, ce qui veut dire que je n'ai plus rien à lui payer encore, ou bien?
0: Oui, monsieur Agbeko.
3: Merci beaucoup.
0: Rien ne vous oblige à donner le double de la somme que vous lui devez. Mais vous auriez pu, en commun accord, changer les clauses du contrat après la récolte. Et il n'y aura pas de problème. Voyez-vous, monsieur Nigbantor?
1: Oui, je vois. C'est sa très bonne récolte qui m'a aveuglé. Cela ne va plus se reproduire. Vu qu'on a déjà un contrat, je tâcherai de respecter les termes de ce contrat.
0: Belle résolution, monsieur Nigbantor. Mais prochainement, pour ces genres de contrats, je vous conseillerai de les mettre par écrit. Ayez cette bonne foi de toujours respecter vos engagements vis-à-vis des autres. La bonne foi est une valeur morale qui caractérise tout honnête citoyen. Tâchez de toujours vous en souvenir, monsieur Agbeko et monsieur Nigbantor.
3: Ok, monsieur.
1: Merci beaucoup, monsieur.
0: Je vous en prie, messieurs. À la maison de justice, la procédure est simple, rapide et gratuite.
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3: Il est 16h.

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3: 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erreur a ni bon que ni le blanc amen ça moi mais mon joie mon gagnon il y a que vale qui a de l'agneau donc il y a pas accusé la personne le grand problème c'est le monsieur même tu n'as pas au plein pour la hotinge à hotinge tete à la hotinge y a gagné la tire bobé a gagné tine à ma yo amé à la voir pour moi quand voilà tout le roi amé c'est quoi tout le roi amo y est le tout témoin donc le problème c'est à son niveau
0: et il n'y a pas faut qu'on s'y m'da qu'il m'a donné qu'on devait accoper toi quelqu'un
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4: Allô, papa Fichier.
0: Oui, bonsoir. Côté Benoît.
4: C'est Benoît, c'est lui aussi Badago.
0: Donc, vous êtes Badago, toi, quelqu'un, oui.
4: C'est bien, quelqu'un.
0: Vous êtes quoi? Un petit homme d'accueil, il est que Dia, au milieu.
4: Dia, si tu as vu que le caca fait de me voir, Dia, il est Dia, si tu as vu.
0: Un homme d'accueil.
4: Papa Fichier. Amé, le mois dit, le tueur avait les chasses, mais il n'y avait plus de. Il a donné là, un tel sort une doigt finale de boulot.
0: Mais les mignons.
4: Mais nous, nous, Il y a des choses qui sont en train de se faire.
0: À côté Benoît, Mdak Benoît, Miss Inko, Kloede, 91 36 63 75. Neni, oui, allez, allô?
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0: Pelanchi, vous êtes venu sauver d'or?
6: Si vous venez avec la maison, mais c'est vrai, les Amérés la babé n'y a pas de maison, il y a un noir de la maudite. Au poteau, le homme monte à son ami. Béa, mais à Béon, vous voyez, moi, mais toi, mes
0: rôles.
6: Et lui a dit, c'est là, Amédo, c'est la radio, un tochon. Je veux que nous m'y en radio à nos seigneurs, à nos seigneurs, Amédo, c'est non. 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Voix, mais qu'un toit les chanois. 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Que, ouah, dada, les problèmes, elle est non, pour les dire, avoir changé. Non, mais vous, trop, vous avez changé. Je me disais, je suis appelé, mais vous trouvez tout comme ça. Tu as vu ce que tu as fait, tu as fait un change de combinaison de Dieu. Ben, tu as fait un change de valeur. Et nous, on est là. Et nous, on est là. Si la caméra me voit, mais la caméra me voit, mais la question est que tu vas voir.
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6: 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Les fois, mes voix, si on la manque à la chou, les 20 milliards, les 10 milliards, la maison, les 5 milliards. 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

0: L'essentiel sur l'actualité du jour, c'est dans le journal avec la rédaction dans un instant. 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
3: Il est 18h.

0: Vous êtes en direct sur la 93.5, mesdames et messieurs, soyez les bienvenus dans cette nouvelle édition dont voici le sommaire. Quatre regroupements de l'opposition et de la société civile exigent le gel d'un projet de hausse du prix du carburant au Togo. Ils dénoncent une décision dangereuse prise selon eux depuis fin 2024 et appellent la population à dire non à cette initiative. Les initiateurs à suivre dans un instant. Les chercheurs du Togo et du Bénin réfléchissent aux défis agricoles auxquels fait face le continent. Une rencontre scientifique placée sous le signe de la recherche de solutions durables pour renforcer la souveraineté alimentaire en Afrique. On en parle également. La page étrangère meublera cette édition. Et puis comme d'habitude, la page sportive bouclera avec une présentation signée Maxime Akakbo. Le journal, bienvenue.
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0: Une fois encore, bienvenue et bonne réception à toutes et à tous. Tout d'abord, les fidèles musulmans s'apprêtent à célébrer demain la fête de l'Aïd El-Kébi, encore appelée Tabaski, une annonce faite par l'Union musulmane du Togo. Comme chaque année, des prières collectives seront organisées dès 8 heures sur les différents sites habituels à travers le pays. Cette célébration figure parmi les événements religieux les plus importants de l'islam. Elle commémore la foi et le sacrifice du poète Ibrahim, symbole d'obéissance et de dévotion dans la tradition musulmane. Au-delà de sa dimension spirituelle, la Tabaski demeure un moment de partage, de solidarité et de convivialité entre familles et communautés. La journée est généralement marquée par des retrouvailles, des repas communautaires, des gestes de générosité envers les personnes vulnérables. Fête majeure de l'islam, la Tabaski symbolise également le vivre ensemble et les valeurs de solidarité au sein des communautés musulmanes. Comme de tradition, cette journée devrait être observée comme jour férié sur toute l'étendue du territoire national.
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0: Je vous le disais dans les titres, des partis de l'opposition et des organisations de la société civile montent au créneau contre une probable hausse du prix du carburant au Togo. Dans une déclaration conjointe rendue publique hier, la dynamique Monseigneur Kodro dite originale, la dynamique pour la majorité du peuple DMP, Lumière pour le développement dans la paix ainsi que le Front touche pas à ma constitution dénonce un projet qu'il juge dangereux et inopportun dans le contexte économique actuel. Ces regroupements estiment qu'une augmentation des prix des produits pétroliers risquerait d'aggraver davantage les difficultés déjà vécues par les populations confrontées, selon eux, à une forte cherté de la vie. Ils demandent ainsi l'arrêt immédiat de la campagne de sensibilisation en cours, ainsi que le gel de tout projet de hausse du carburant. Les signataires considèrent également qu'une telle décision entraînerait automatiquement une augmentation générale des prix des produits de consommation et des coûts de transport, avec des conséquences directes sur le pouvoir d'achat des ménages. Il rejette par ailleurs l'argument lié à la guerre en Iran, avancé donc pour justifier cette éventuelle mesure. Selon eux, le projet d'augmentation aurait été envisagé bien avant le début des tensions au Moyen-Orient. Pour éviter cette hausse, ces organisations appellent le gouvernement à renforcer la lutte contre la corruption, à limiter les fuites de capitaux et à améliorer la gestion des entreprises publiques. Elles invitent également les syndicats des transporteurs, les associations de consommateurs et l'ensemble de la population à rester mobilisés face à cette éventuelle décision. Le ministère de la Sécurité et de la Protection civile a lancé depuis quelque temps, à travers l'Agence nationale de la protection civile ANPC, un projet d'assistance humanitaire en faveur des personnes relevant de la compétence du Haut Commissariat des Nations Unies pour les réfugiés chez HSR. Initié assistance humanitaire aux personnes déplacées, réfugiées, apatrides, demandeurs d'asile et communautés d'accueil, le projet a été présenté au cours d'une cérémonie organisée au siège de l'ANPC, financée par la Communauté économique des États de l'Afrique de l'Ouest, CEDEAO, et mise en œuvre par l'Agence nationale de la protection civile. Ce projet vise à améliorer durablement les conditions de vie des populations vulnérables. Nous écoutons Oda Balo Kadja, commissaire divisionnaire, secrétaire général du ministère de la Sécurité.
3: Le Togo, fidèle à ses valeurs de solidarité, accueille aujourd'hui près de 50 000 réfugiés et demandeurs d'asile, principalement en provenance du Burkina Faso, ainsi que plusieurs dizaines de milliers de personnes déplacées internes. Ces populations, aux côtés des communautés hôtes, font face à des besoins urgents de subsistance et de protection en matière d'eau potable, d'hygiène et assainissement, d'alimentation et de logement. Face à ces défis, le gouvernement togolais a engagé une réponse structurante constituée d'une réponse sécuritaire, des actions de développement et des opérations d'assistance humanitaire avec l'appui des différents partenaires techniques et financiers. C'est dans ce contexte que s'inscrit le présent projet, entièrement financé par la commission de la CDAO, destiné aux personnes forcées et déplacées dans les régions de Savane et de Lakara, d'un coût global de 719 773 $ US. Il vise à apporter une assistance humanitaire immédiate qui permettra de soutenir les personnes forcées au déplacement, les réfugiés, les demandeurs d'asile, les déplacés internes et les communautés d'accueil les plus vulnérables.
0: Concrètement, le projet attend dans un premier temps renforcer les capacités de subsistance et de production des personnes déplacées des familles hôtes. Il prévoit également l'amélioration de l'accès à l'eau potable, à l'hygiène et à l'assainissement, ainsi que la fourniture d'une assistance alimentaire et non alimentaire au profit de 10 000 bénéficiaires. Yaya Seydatou Pana, directrice de la planification et des opérations d'urgence.
4: Les activités principales planifiées sont la construction de commodités sociales, l'assistance alimentaire. Les bénéficiaires sont les préfectures de Bengal, Bengal Ouest, Oti, Oti Sud et Saint-Cancé. C'est les cinq préfectures-là qui sont bénéficiaires de toutes ces activités. Les ménages bénéficiaires, même aussi, ont été identifiés dans les localités d'accueil. D'abord, il y a la tribune familiale qu'on a construite pour les familles d'accueil. On les a identifiés. Comme ça, ils ont accueilli les personnes déplacées en leur sein. Donc, on a fait les latrines familiales et les forages dans les localités. Les forages, eux, c'est pas familial, mais c'est pour toute la communauté. Donc, on a identifié les localités où il y a encore besoin de forages, où on a implanté.
0: Nous parlons agriculture maintenant dans cette édition. Les défis agricoles en Afrique et particulièrement au Togo et au Bénin étaient au cœur d'une rencontre scientifique réunissant des chercheurs des universités des deux pays. Placée sous le signe de la recherche de solutions durables, cette initiative vise à proposer des approches concrètes pour renforcer la productivité agricole et la souveraineté alimentaire dans la sous-région face aux principales difficultés du secteur agricole, notamment la faible productivité, les effets du changement climatique, l'accès limité aux intrants agricoles et les difficultés de financement des producteurs. Cette rencontre a permis aux chercheurs de dresser l'état des lieux du secteur. Nous écoutons Nayondoa Kolani, maître de conférence à l'Université de Lomé.
5: Quand nous prenons les statistiques officielles, lorsqu'on associe le chômage et le sous-emploi, nous sommes à un taux de l'ordre de 20 à 25%. Mais comment est-ce que ce chiffre peut être aussi élevé au même moment que dans le secteur agricole, il manque cruellement de la main-d'œuvre. Les causes de la situation sont nombreuses. Le milieu rural est sous-équipé. Il n'y a pas des conditions d'accès à la modernité. Fait que les jeunes ne veulent pas y rester. Et quand ces jeunes qui sont des bras valides partent, du coup, on a du mal à pouvoir valoriser ce monde rural. Certains perçoivent le travail dans le secteur agricole comme un échec de la vie. Ce discours-là, il faut qu'on puisse le déconstruire pour que les jeunes puissent s'intéresser.
0: Et à travers cette rencontre, les chercheurs attendent ainsi contribuer à la définition des politiques agricoles plus adaptées, capables de conduire l'Afrique vers une souveraineté alimentaire durable et partagée. Professeur Alice Afouda, chercheur à l'Université de Parakou au Bénin.
6: Par rapport aux efforts qui peuvent être fournis, il y a des produits venant d'ailleurs qui viennent compétir ce que lui a produit. Et ça pose le problème des accords aussi que nous signons, tant au niveau régional, mais surtout à l'international, pour que des mesures peut-être non tarifaires, au-delà des bandes tarifaires qui régulent les taxes des produits à l'importation, que des mesures non tarifaires soient prises en compte par les États afin de protéger nos producteurs en milieu rural.
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0: Sur le territoire national, plus de 600 000 personnes vivent aujourd'hui avec un handicap léger ou grave, une réalité qui place la question de l'inclusion sociale et professionnelle au cœur des préoccupations des autorités. Le ministre de l'Administration territoriale, le colonel Odabaloa Waté, a réaffirmé cet engagement lors d'échanges avec les responsables de l'Organisation nationale pour l'accessibilité, le travail et l'emploi des personnes handicapées, une rencontre axée sur l'amélioration des conditions de vie et l'accès aux droits fondamentaux des personnes en situation de handicap. Au-delà des annonces, plusieurs mesures ont déjà été prises par l'État. La loi de finances 2026 prévoit notamment un crédit d'impôt de 120 000 francs CFA pour toute entreprise recrutant une personne handicapée à compétences égales, une mesure destinée à encourager davantage l'inclusion professionnelle. Fin 2025, l'Assemblée nationale avait également ratifié le protocole à la charte africaine des droits de l'homme relatif aux droits des personnes handicapées, renforçant ainsi le cadre juridique de protection et de promotion de leurs droits. Dirigé par Gaëtan Aomezounou, l'organisation poursuit son plaidoyer en faveur d'une meilleure insertion sociale, professionnelle et économique des personnes vivant avec un handicap au Togo.

de notre ordre de nos frontières quelques jours seulement après son départ de la primature. Ousmane Sonko signe un retour remarqué au sommet de l'État sénégalais. L'ancien Premier ministre a été élu président de l'Assemblée nationale du Sénégal avec une large majorité de 132 voix sur 165 suffrages.

0: Officiellement la deuxième personnalité de l'État derrière le président Bassirou Diomaye Faye. Il prend désormais la tête de l'institution parlementaire avec d'importantes responsabilités, notamment la conduite des travaux parlementaires, la supervision du bureau de l'Assemblée nationale et le contrôle de l'agenda législatif. En République du Congo, le pays a annoncé la fin de l'obligation de visa pour les ressortissants africains souhaitant entrer sur son territoire à partir du 1er janvier 2027. L'annonce a été faite lors des réunions annuelles 2026 du groupe de la Banque africaine de développement à l'occasion de la Journée de l'Afrique organisée à Brazzaville, une initiative portée par le président congolais Denis Sassou Nguesso, qui justifie cette décision par la volonté de renforcer l'intégration africaine, la libre circulation des personnes et l'unité du continent. Il a également appelé les Africains à mutualiser leurs efforts pour relever les défis du développement en mettant en avant la mise en œuvre de la zone de libre-échange continentale africaine. Avec cette mesure, le Congo rejoint d'autres pays engagés dans des politiques similaires à l'image du Bénin qui accorde déjà une exemption de visa pouvant aller jusqu'à 90 jours et du Togo qui applique également un régime d'exemption de visa limité à 30 jours pour certains ressortissants africains.
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3: À présent, retrouvons Maxime Akakbo pour les actualités sportives.
4: La page sportive, nous démarrons avec la 25e journée du championnat national de football de première division, la D1, le Nato. Voici donc les résultats. C'est bien sûr l'avant-dernière journée du championnat, comptant pour la saison 2025-2026. Samedi déjà, Étoile Filante a battu AS Tambo 1-0. L'AS Binan, de son côté, a retrouvé FC Espoir 0-0 entre les deux clubs. Semasi FC de Sokolé a fait match nul 2-0 face à Sco de Carab. Gomi de FC vient à bout de Dito FC 1-0. En tente 2, de son côté battu par AS OTR 1-0. AS Gbolo Soaru d'abord battu par l'ACK 2-1 ce lundi 25 mai. C'est l'AC Barracuda qui reçoit bien sûr Unisport FC au stade Omnisport de Lomé. Du championnat national de football de première division, la D1 Nato, nous parlons des éperviers du Togo. Le sélectionneur national des éperviers du Togo, Patrice Neveu, a dévoilé le samedi dernier la liste des joueurs retenus pour le prochain rassemblement de l'équipe nationale à l'occasion des journées FIFA du mois de juin 2026. Pour cette fenêtre internationale, le Togo effectuera un stage de préparation au Maroc, ponctué par deux rencontres amicales face à la Centrafrique et au Bénin. Ce regroupement permettra au staff technique togolais de poursuivre le travail engagé depuis plusieurs mois en vue des prochaines échéances officielles, notamment les éliminatoires de la Coupe d'Afrique des Nations 2027. Dans cette liste de 25 joueurs, certains éléments enregistrent leur toute première convocation en équipe nationale A après leur bonne prestation en club. C'est le cas du gardien de l'ACK, Messin Ekoué, auteur d'une saison convaincante avec le club champion du Togo, régulier dans ses performances et décisif à plusieurs reprises cette saison. Le portier togolais rejoint pour la première fois le groupe des éperviers. Le milieu du terrain, Mohamed Pelafia, figure également parmi les joueurs appelés pour la première fois. Bien sûr, formé à l'Académie Planète Foot, puis passé par l'US Cosa avant de rejoindre l'ACK, le jeune joueur poursuit sa progression et voit ses efforts récompensés par cette convocation chez les seniors. Le jeune milieu Bastou Djibril effectue lui aussi son entrée dans le groupe national formé à la jeunesse Ouara.

Des passages à AS Tambo puis à l'AS Bolossou. Il s'est distingué ces derniers mois par sa qualité technique et son activité dans l'entrejeu. Récent meilleur joueur de la finale de la Coupe de l'Indépendant du Togo, Bastou Dibril franchit ainsi une nouvelle étape dans sa carrière. Le milieu de terrain de l'ASCO, Agnon Aimé Kofi, figure également parmi les joueurs convoqués pour ce rassemblement des éperviers. Auteur de bonnes prestations sous les couleurs des condamnants de la COSA cette saison, il connaît sa toute première sélection en équipe national A du Togo. L'attaquant Yanis Sankoucha, international U23, qui évolue à Tarbes Pyrénées en France, connaît également sa première convocation avec les éperviers A. Le staff technique lui offre l'opportunité de s'intégrer progressivement au groupe. Cette liste est aussi marquée par les retours des défenseurs Gustave Akwesson, Kevin Eboma et de l'attaquant Kordio Fododaba, absent lors du précédent regroupement effectué au Maroc. Les éperviers affronteront la Centrafrique le 5 juin 2020. 26 à Rabat avant de défier le Bénin le 9 juin 2026 à Mohamed Bédia.

0: Mesdames et messieurs, c'est donc la fin de cette édition. Merci à vous de nous avoir suivis. Merci à Michel Tomega, la mise en onde, sans oublier toute l'équipe de la rédaction. Nos programmes se poursuivent. Restez scotchés.
1: C'était le journal présenté par
2: Honoré Qatar.

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0: Mardi 26 mai 2026, mesdames, messieurs, bonsoir et bienvenue dans Boomstar, meilleur de la musique afro-caribéenne.
1: Nico,

0: Ferrego là pour ouvrir le bal ce soir, mesdames, messieurs. Boomstar, c'est le tour d'Afrique et des Caraïbes en musique tous les mardis et jeudis à 18h30 GMT sur Canal FM. Ferrego.
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une collaboration bénino-togolaise, Connex Idon et Tony X et Fanico. La musique pour tous les âges. Vous écoutez Boomstar, meilleur de la musique afro-caribéenne, mesdames, messieurs. Voici Didi B et Toupie Papillon qui nous chantent entre nous deux. Bonsoir, si vous venez de nous rejoindre sur Canal FM, vous écoutez Boomstar.

Ah ouais, le message est trop fort. Vous les femmes mariées là, hein, vous les femmes mariées là, je parle à vous, hein, je m'adresse à vous. Évitez que les célibataires vous donnent conseil, hein.

Taïro et Shaolin, la musique à Totorino, c'est le titre. David Taïro, alias Totorino ou le Samouraï, est un chanteur, arrangeur et musicien ivoirien de renom. Il s'est fait connaître dans les années 1980 avec le groupe Wuya, avant de se lancer dans une carrière solo riche, très très riche d'ailleurs. La discographie solo regroupe plusieurs albums mélancoupés, décalés, Makossa High Life,

Elle a été comment votre journée, mesdames, messieurs? Très belle. Ça a été la journée. Aïe. Après un long week-end. Et encore demain, c'est la fête, jour de fête. Mercredi 27

Angélique Kidjo a sorti son nouvel album Événement intitulé Hope. Le 24 avril 2026, un album composé de 16 titres. Huitième de sa discographie. L'album célèbre le collectif La Joie et l'Espoir. Album dédié à

Jelica Babintou est une artiste connue pour fusionner la tradition au zouk et à l'afro au beat. Dès son enfance, elle accompagne ses parents dans des cérémonies de mariage et baptême où elle se familiarise avec l'art du chant et de la scène. On reste en Guinée, on écoute Petit Oust, Mon et Moma.

révélé grâce à son talent pour la musique urbaine et la danse traditionnelle. Petit Oust, auteur, compositeur, interprète guinéen, s'est imposé comme une figure montante de la scène musicale guinéenne.

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Loki Doubé, une icône sud-africaine du reggae, issu d'un milieu très modeste. Il a lutté contre la pauvreté pour devenir l'un des artistes africains les plus célèbres. Disparu en 2007, l'artiste vit toujours à travers ses chansons.

House of Hazel, titre de Loki Dubé, sorti en 1991. Mesdames, messieurs, c'est la fin de cette émission Boomstar meilleur de la musique afro-caribéenne sur Canal FM. Merci à toutes et à tous de nous avoir suivis, voilà. Et restez toujours branchés pour la suite de nos programmes sur Canal FM. Portez-vous bien. À très bientôt.

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4: L'information continue sur la WIDR. Mesdames et messieurs, merci pour votre fidélité d'écoute à la radio du dialogue. Voici donc les titres du journal. Il est désormais le président de l'Assemblée nationale. Ousmane Sonko a été élu ce matin avec 132 voix sur les 133 députés présents. Une fois au perchoir, il a prononcé son premier discours.
5: Je n'utiliserai pas, et aucun député avec moi, je n'utiliserai pas cette Assemblée pour nourrir des vendettas personnelles. Ce serait trahir notre propre combat. Mais je le dis avec la même clarté, l'Assemblée nationale ne sera pas une chambre d'enregistrement. Elle contrôlera l'action gouvernementale.
4: Ousmane Sonko à suivre en début du journal. En Guinée, les citoyens sont appelés aux urnes. Dans une semaine, c'est choisir les députés et les maires. La direction générale des élections rassure quant au bon déroulement des préparatifs. Le médiateur de la CEDEAO était à Ouagadougou. La Sana Kouyaté poursuit les discussions avec l'AES. Les deux entités maintiennent la coopération dans certains domaines. 2 ans après la séparation, au Nigeria, le gouvernement fédéral a annulé plus de 717 millions de dollars de financement non décaissés en fonds provenant de la Banque mondiale et était destiné à soutenir les réformes du secteur électrique en difficulté dans le pays. À suivre dans la seconde partie, le dossier de la rédaction, l'invité et la page des sports. Voilà ainsi présenté le sommaire au micro Sylvie Ouedraogo. Moustapha Seck assure la mise en onde.
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4: Et nous ouvrons au Sénégal où le successeur d'Ousmane Sonko a commencé à déballer. Et nous ouvrons ce journal au Sénégal où le pays a un nouveau président de l'Assemblée nationale. Ousmane Sonko, l'ancien Premier ministre, a été accueilli en liesse ce matin à l'hémicycle. Une fois au perchoir, il a prononcé son premier discours pour lui finir l'hyper-présidentialisme au Sénégal. Le Parlement, sous sa direction, sera un véritable contrepoids pour l'exécutif. Suivons cet élément avec Alpha Aboubakar.
6: Dès son entrée dans l'hémicycle, Ousmane Sonko est acclamé par les députés de son parti, le PASTEF. Il reçoit ensuite son écharpe de député et rejoint les rangs de son groupe parlementaire. Sa réintégration et son élection à la présidence de l'Assemblée nationale est par la suite approuvée après un vote de 132 députés sur les 133 qui y ont pris part. Le dernier député votant a préféré s'abstenir. Dès sa prise de fonction, Ousmane Sonko a tenu à rassurer l'exécutif après son divorce avec le président de la République, Bassirou Diomaye Faye.
5: Je veux rassurer que je n'utiliserai pas cette responsabilité pour organiser le chaos institutionnel. Et aucun député avec moi. Je n'utiliserai pas cette assemblée pour nourrir des vendettas personnelles. Ce serait trahir notre propre combat. Mais je le dis avec la même clarté. L'Assemblée nationale ne sera pas une chambre d'enregistrement. Elle contrôlera l'action gouvernementale. Elle exercera pleinement ses prérogatives constitutionnelles de vote des lois, de contrôle de l'action du gouvernement et d'évaluation des politiques publiques.
6: Les députés du PASTEF majoritaire au Parlement se félicitent d'un nouveau triomphe de la démocratie sénégalaise dans un nouveau climat politique tendu. Yacine Fall, ancienne ministre de la Justice, membre du PASTEF.
7: La démocratie sénégalaise s'en trouve renforcée. Renforcée dans la mesure où le président de l'Assemblée nationale qui avait été élu, qui avait eu la responsabilité d'aller être premier ministre, est revenu à l'hémicycle. Et cela ne va faire que 2 entités institutionnelles dans le pays qui vont travailler ensemble.
6: La réintégration d'Ousmane Sonko au Parlement et son élection à la présidence de l'Assemblée nationale est par ailleurs vivement contestée par l'opposition politique. Elle est illégale selon Aïssata Tall Sall qui dirige le groupe parlementaire Takou Walou Sénégal.
8: Cette réintégration de M. Sonko à l'Assemblée nationale est un acte illégal qui ne respecte pas la loi sénégalaise. Cette loi, c'est d'abord la Constitution qui, en son article 54, dit qu'on ne peut pas exercer des charges gouvernementales et en même temps avoir un mandat de député. Mais il y a surtout le règlement intérieur de l'Assemblée nationale.
6: Les députés de l'opposition appellent donc le président de la République, Bassirou Diomaye Faye, à solliciter l'avis du Conseil constitutionnel sur cette question dans le but d'obtenir l'annulation de la réintégration d'Ousmane Sonko à l'Assemblée nationale.
4: Merci à vous, Alpha Aboubakar. Le successeur d'Ousmane Sonko, de son côté, a commencé à déballer ses cartons ce matin. Amadou Mohamed Lo a été nommé Premier ministre dans la soirée d'hier lundi. C'est un économiste de 60 ans qui était secrétaire général du gouvernement sénégalais dissous. Sa nomination intervient 3 jours après le limogeage d'Ousmane Sonko. Découvrons plus en détail le profil du nouveau Premier ministre sénégalais avec Marcel Ariston-Blé.
9: Amadou Al-Aminou Mohamed Lo est un économiste aguerri. Ancien de la BCAO, la Banque centrale des États de l'Afrique et de l'Ouest, il est spécialiste de la macroéconomie, de la régulation bancaire, des marchés financiers, mais aussi de la finance islamique. Depuis 2024, Amadou Al-Aminou Mohamed Lo a par ailleurs été ministre secrétaire général du gouvernement, puis ministre d'État auprès du président Bassirou Diomaye Faye. Il était chargé du suivi, du pilotage et de l'évaluation de l'agenda économique Sénégal 2050. Il arrive à la primature dans un contexte politique tendu, marqué par la rupture entre le président Bassirou Diomaye Faye et son ancien mentor, l'ex-premier ministre Ousmane Sonko. Pour sa première prise de parole depuis le palais de la République, le nouveau chef du gouvernement a appelé à l'union pour faire face aux difficultés économiques que traverse le pays. Amadou Al-Aminou Mohamed Lo.
10: Il ne s'agit point d'un changement de cap dans les engagements de transformation systémique du Sénégal. C'est plutôt un changement de méthode dans la cohérence institutionnelle et de l'action gouvernementale voulue par le chef de l'État. Je rappelle que toutes les orientations de politique publique obéissent à un seul référentiel, l'agenda Sénégal 2050, dont la vision est un Sénégal souverain, juste et prospère. Le Sénégal est à un tournant. Cela appelle à une mobilisation de la nation autour de cet agenda. Nous devons tous être conscients du contexte d'urgence dans lequel se trouve notre pays, notamment la situation des finances publiques avec ses impacts sur l'économie.
9: Amadou Al-Aminou Mohamed Lo aura la lourde charge de redresser l'économie sénégalaise et stabiliser la situation politique de plus en plus tendue.
4: Au Bénin, la population exprime ses attentes quelques heures après la nomination du nouveau gouvernement. Le nouveau président Romuald Ouadani a invité ses 24 ministres à traduire ses promesses de campagne dans la réalité. À Cotonou, la population attend beaucoup de la nouvelle équipe gouvernementale, surtout dans un contexte économique difficile. Je vous propose d'écouter quelques réactions au micro de notre correspondant Aziz Adam Soulé.
11: Plus de social, parce que durant les 10 ans, on a vu vraiment qu'il y a eu d'amélioration au niveau des infrastructures. Ensuite, on va dire l'insécurité au niveau de nos frontières, surtout avec la menace djihadiste. On va aussi le voir à l'œuvre et d'ici 7 ans, on fera aussi un petit bilan partiel pour voir.
12: Romuald Ouadani, avant d'être président maintenant, il sait ce que les femmes ont besoin. Il sait très bien. Parce que il a été ministre des Finances pendant 10 ans et pour la rupture. Il sait tout ce qu'on a demandé. C'est à lui de terminer ce que le président Talon a entamé.
13: Au passage, créer de nouveaux emplois pour nous les jeunes. Ce sont les jeunes qui vont travailler. On ne va pas toujours continuer à travailler avec la roue, alors que, comment dire, même les pays sous-développés sont déjà en train de s'aligner, en fait. Côté sanitaire, il faut aussi que beaucoup de choses soient faites, en fait.
4: À l'instant, les attentes donc de quelques Béninois au micro de Aziz Adam Soulé. En Guinée, les élections législatives et communales, c'est dans moins d'une semaine. Maintenant, à la veille de la fin de la campagne électorale, la Direction générale des élections fait le point de l'organisation. Selon l'organe en charge de la gestion des élections, l'ensemble du matériel électoral est déjà disponible et son acheminement vers les différentes circonscriptions électorales est en cours. À Conakry, Tierno Alpha Ibrahima Baldé.
14: À quelques jours des élections législatives et communales, la Direction générale des élections se veut rassurante quant aux dispositions prises pour garantir des élections libres, transparentes et crédibles. Diana Boutouré, directrice générale de la DGE.
15: Tout ce qui est documents sensibles, à l'exception des procès-verbaux, les enveloppes sécurisées, les fiches sécurisées de résultats et les bulletins de vote, toutes les commandes sont effectuées. Les livraisons sont pratiquement terminées. Nous sommes dans les conditionnements et l'acheminement est en cours dans les circonscriptions électorales.
14: Les élections législatives et communales coïncident cette année avec la fête de Tavaski, période durant laquelle de nombreux citoyens se déplacent à l'intérieur du pays pour la célébration. Pour éviter un faible taux de participation, la DGE indique avoir aménagé des dispositions spéciales à travers le vote par dérogation et par procuration.
15: Nous faisons tout pour que le taux de participation soit au meilleur niveau. Nous essayons de travailler sur ça. C'est pour cela qu'on a fait suffisamment de fiches de vote par procuration. On a 23 000 bureaux de vote. Si on fait 10 votes par procuration fois 23 000, nous pensons déjà que ça va absorber le vote et ça va améliorer le taux de participation. C'est disponible déjà. On va faire un communiqué. On va aussi travailler avec la radio rurale pour que les gens soient informés qu'ils peuvent aller laisser les procurations avant d'aller à la fête. Pour ceux qui ne veulent pas revenir, ils peuvent utiliser les fiches de vote par procuration.
14: Dans le souci de renforcer la crédibilité du processus électoral, la Direction générale des élections annonce également avoir accrédité plusieurs organisations nationales et internationales, dont la CEDEAO, pour observer le déroulement du scrutin sur l'ensemble du territoire national. De Conakry, Tcherno Alpha Ibrahima Baldi pour la West Africa Democracy Radio.
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4: À Ouagadougou, au Burkina Faso, le médiateur de la CEDEAO a été reçu en audience hier lundi par le président en exercice de l'AES. Lassana Kouyaté et Ibrahim Traoré ont parlé coopération entre les deux organisations sous-régionales. Des échanges qui ont porté entre autres sur les questions sécuritaires et diplomatiques. Je vous propose justement d'écouter l'émissaire de la CEDEAO à sa sortie d'audience.
16: Avec le président du FASO, nous avons parlé d'un sujet assez complexe qui touche la sécurité, la stabilité de nos pays et tout s'est bien passé. Il y a eu, ce que vous savez, la formation, la création de l'Alliance des États du Sahel, l'AES, ce qui a fait qu'il y a eu la rupture avec la CEDEAO. J'ai été secrétaire exécutif de cette CEDEAO il y a des années en arrière et la CEDEAO a voulu que je vienne parce que c'est déjà acté et là on ne revient pas là-dessus. Mais comment maintenir maintenant une coopération entre les deux entités? Une coopération nécessaire par les dispositions géographiques. Après tout, la géographie unit ces deux entités, l'AES et la CEDEAO. Après tout, les populations doivent continuer à aller de part et d'autre. Après tout, il y a beaucoup d'après tout. Alors, le président a donné des instructions, et ce n'est pas à moi de vous dire, mais ce sont des instructions qui sont éclairées, et je crois que nous en profiterons abondamment.
4: Lassana Kouyaté, il est donc l'émissaire de la CEDEAO auprès de l'Alliance des États du Sahel. Au Nigeria, le gouvernement fédéral a annulé plus de 717 millions de dollars de financement non décaissés de la Banque mondiale destinée à soutenir les réformes du secteur électrique en difficulté dans le pays. Cette annulation fait suite à une décision conjointe entre les deux parties de mettre fin au programme de redressement du secteur de l'électricité basé sur la performance après l'échec de plusieurs objectifs clés. Une situation qui ravive les inquiétudes autour de la crise énergétique persistante au Nigeria. Sani Moumouni Seibou pour des précisions.
17: Les fonds annulés faisaient partie d'un programme de redressement financé par la Banque mondiale à hauteur de 1,52 milliard de dollars. L'objectif était d'améliorer l'approvisionnement en électricité, renforcer la viabilité financière du secteur et réduire la pression sur les finances publiques. Selon la Banque mondiale, aucun autre décaissement ne sera effectué dans le cadre de ce programme. Après l'accord de restructuration conclu entre les deux parties, le secteur électrique nigérian continue de faire face à d'importantes difficultés, notamment une faible production d'électricité, des infrastructures vieillissantes, une dette croissante et des effondrements répétés du réseau national. Une situation qui perturbe le quotidien de millions de foyers et d'entreprises confrontés à des coupures fréquentes malgré plusieurs années de réformes et la privatisation du secteur. De nombreuses régions du pays restent plongées dans de longues coupures d'électricité, une réalité qui pousse ménages et entreprises à dépendre fortement de générateurs fonctionnant au diesel ou à l'essence, souvent à des coûts élevés. Un premier financement d'environ 752 millions de dollars avait été approuvé en juin 2020. Une seconde enveloppe de 763 millions de dollars avait ensuite été validée en 2023 pour accompagner une nouvelle phase de réforme. Si le programme avait permis quelques avancées au départ, la Banque mondiale estime que l'évaluation du contexte du secteur et l'incapacité à atteindre plusieurs objectifs stratégiques ont conduit à l'annulation du solde restant non décaissé.
4: Ainsi se referme ce journal, un seul titre à retenir. Il est désormais le président de l'Assemblée nationale. Ousmane Sonko a été élu ce matin avec 132 voix sur les 133 députés présents. Une fois au perchoir, il a prononcé son premier discours. Restez en notre compagnie. La seconde édition, c'est dans quelques fractions de secondes.
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4: Nous prenons la direction du Burkina Faso, précisément dans la localité de Ouadara, où bien sûr la mangue est devenue de l'or. Cette région de l'ouest du pays est réputée pour ses vergers. La transformation du fruit fait aujourd'hui le bonheur des producteurs et des unités de transformation. D'une seule unité de transformation à la fin des années 1980, la ville en compte aujourd'hui une trentaine, un essor qui crée de la valeur sur place, génère des emplois et renforce la place d'Ouadara comme l'un des principaux pôles de production et de transformation. Reportage signé Martin Kaba.
18: C'est désormais une habitude pour le jeune producteur Draman Sessouma. Chaque année, au moment de la récolte des mangues, entre fin mars et début juillet, il se promène dans son verger pour inspecter les fruits. Cette année, sa première récolte a eu lieu dans le mois de mai et il espère un deuxième passage.
19: Il y a quelques années, on récoltait les mangues sans parfois avoir d'acheteurs. Les mangues pourrissaient dans les champs ou sous les hangars. Mais aujourd'hui, les transformateurs de mangues séchées et de jus sont de plus en plus nombreux, en plus de certaines personnes que nous appelons les Djoula. Elles commercialisent les mangues dans les autres villes, ce qui fait que nous avons en permanence des acheteurs.
18: Ces acheteurs, promoteurs pour la majorité d'unités de transformation, se trouvent dans la ville de Ouadara, à une vingtaine de kilomètres de là. Dans ces unités, les fruits récoltés sont transformés en mangue séchée avant d'être commercialisés. Bakari Ouattara, travailleur dans l'unité de transformation face au Yiri Dénouement, qui emploie une vingtaine de personnes.
20: Pour sécher les mangues, nous enlevons d'abord la peau avant de les découper en de petits morceaux. Nous étalons ensuite les morceaux sur les clés, puis nous les mettons dans les séchoirs. Les séchoirs sont alimentés par du gaz butane. Nous changeons la position des clés chaque heure pour permettre à toutes les parties de bien sécher. Ainsi, en moins de 24 heures, les mangues commencent à sécher et prêtes à être conditionnées.
21: Et puis ça donne la couleur et puis c'est bon.
18: Omar Traoré, le promoteur de cette unité, explique avoir commencé ses activités en 2015 après un passage dans une unité plus grande. En moyenne, 20 tonnes de mangues sont séchées chaque année ici et commercialisées dans les autres villes et à l'extérieur du pays. Mais depuis quelques années, la mangue est devenue une denrée rare dans les environs, même pendant la saison des récoltes.
22: Quand j'étais avec les patrons, les producteurs même venaient nous voir, nous négocier de prendre la mangue après quand on aura l'argent de payer. Mais aujourd'hui, ce n'est pas le cas. Aujourd'hui, et tu peux avoir de l'argent, mais tu n'auras même pas la mangue. Parce que tout de suite, toi, tu veux la mangue, les kilos, à 60 francs. Quelqu'un propose 70 francs. Tu veux la mangue à 50 francs. Quelqu'un propose 60 francs. Bon, tout de suite, toi, tu es brimé, quoi. Donc, il faut... La mangue est devenue déjà chère en quoi, je ne sais pas comment expliquer ça. C'est-à-dire, si tu as la force, tu la gagnes. Tu n'as pas la force, tu ne l'as pas. Mais avant, ce n'était pas comme ça.
18: L'objectif est donc atteint pour les transformateurs qui avaient pour désir premier la valorisation de la production locale. Il y a encore quelques années, la mangue était essentiellement consommée en frais, ce qui ne faisait pas l'affaire des producteurs, explique Paul Ouedraogo, l'un des premiers promoteurs d'unités de transformation à Ouadara.
23: La consommation en frais ne peut pas booster la production. Il faut qu'il y ait un élément qui tire. Et l'élément qui tire, c'est vraiment transformé. La mangue est une production très périssable. Elle est bonne, elle est nourrissante, mais elle est périssable très rapidement. Donc la tactique consiste à transformer. Quand on transforme, on a le plus-value. Quand on transforme, on peut retarder sa consommation. Quand on transforme, on valorise.
18: Ourodara, cette petite ville de 33 000 habitants, compte aujourd'hui une trentaine d'unités de transformation pour 40 000 hectares de vergers de mangue. Si le stress de l'écoulement est désormais réglé pour les producteurs, une autre préoccupation se présente encore à eux. En pleine récolte dans son verger, Issouf Toro explique faire face à une variation des prix des mangues en fonction de la période, de la variété et de l'acheteur.
0: Vous savez, les acheteurs n'ont pas un prix d'achat fixe. Ce qui ne nous arrange pas, nous les producteurs, parfois ils prennent 4 mangues à 100 francs, parfois 4 à 200 francs. Souvent, les prix d'achat diffèrent aussi en fonction de celui qui les achète. On a vraiment cette difficulté présentement. Si le gouvernement pouvait intervenir pour nous aider, vraiment ça va nous motiver encore plus dans les champs.
18: Selon des chiffres de l'Union nationale des producteurs de mangue, le Burkina Faso a produit 243 000 tonnes de mangue en 2019. Toujours durant la même année, plus de 2700 tonnes de mangue séchées ont été exportées vers les pays de la sous-région pour un chiffre d'affaires de 20 milliards de francs CFA. Martin Kaba de retour de Ourodara pour la West Africa Democracy Radio.
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4: Au Sénégal, un nouveau Premier ministre a été nommé 3 jours après le limogeage de l'ancien locataire de la primature, Ousmane Sonko. Il s'agit de Amadou Al-Aminou Mohamed Lo, un économiste de 60 ans qui était dans le gouvernement depuis 2024. Il arrive à la primature dans un contexte politique tendu, marqué par la rupture entre le président Bassirou Diomaye Faye et son ancien mentor, l'ex-premier ministre Ousmane Sonko. Le nouveau chef du gouvernement aura surtout la lourde tâche de redresser l'économie sénégalaise en grosse difficulté. On en parle avec Mamadou Sy Albert, journaliste analyste politique sénégalais. Un entretien réalisé par Alpha Aboubakar.
19: Mamadou Sy Albert, bonjour.
1: Bonjour.
19: Le nouveau Premier ministre sénégalais est un économiste aguerri. Est-ce qu'il vient pour une mission principale, à savoir régler la question économique difficile du Sénégal, marquée par une grosse dette extérieure?
1: Je crois que c'est une mission de redressement. Il l'a dit clairement dans son message. C'est aussi une mission d'impulsion. Et également accélérer, c'est ça les priorités. Comment arriver à redresser l'économie, comment trouver un financement, un plan de redressement. Les secteurs qui sont relativement en bonne santé, comment accélérer le processus de l'investissement. Je crois que c'est ça sa mission. Il a une mission de redressement de l'économie, de redressement des finances. Il doit trouver des solutions pendant les 2 ans à venir pour mettre en œuvre le plan de redressement économique et financier.
19: Le nouveau Premier ministre Amadou Lo est un technocrate, alors il n'est pas proche des chapelles politiques. Quel gouvernement pourrait-il former les heures à venir?
1: C'est lui qui était le responsable de l'agenda de transformation. À partir du moment où il inscrit son action dans le projet du PASEF, dans le référentiel du programme du président de la République, il devrait conserver le socle qu'il a trouvé. Il y a un socle ministériel qui est là depuis 2 ans, il y en a qui ont fait de bons résultats. Il faudrait préserver ce socle-là. Donc je m'attends à ce que certains anciens ministres restent, mais également que d'autres... Ce qui est certain, c'est il faut des ministres compétents sur le plan économique, sur le plan financier, sur le plan des politiques publiques que le président a décliné. Je crois que c'est le temps des compétences. Pour les 2 ans à venir, je pense que la priorité, c'est vraiment des compétences techniques capables de répondre aux défis économiques, aux défis financiers, aux défis socio-culturels.
19: Il y a la question économique, il faudra aussi faire face à la question politique. Alors est-ce que le fait que le nouveau chef du gouvernement, Amadou Lo, ne soit pas véritablement un politique pourrait faciliter sa collaboration avec le PASTEF, majoritaire au Parlement, surtout dans un contexte de rupture entre le président Bassirou Diomaye Faye et l'ex-premier ministre Ousmane Sonko, qui rebondit au Parlement.
1: Oui, je pense que l'actuel premier ministre, il a quand même une valeur ajoutée. C'est quelqu'un qui connaît le PASTEF, qui connaît le programme du PASTEF, qui a de bonnes relations avec le PASTEF. Donc, s'il préserve le socle ministériel qu'il a hérité, qui se réclame du PASTEF, ça va stabiliser son gouvernement. Je pense que c'est un signal qu'il faut donner au PASTEF. À partir du moment où son action s'inscrit dans la mise en œuvre du projet fondateur, du référentiel qu'il a trouvé, ça peut stabiliser politiquement son gouvernement. Parallèlement à ça, je crois qu'il pourrait apaiser la tension entre le président de la République et Ousmane Sonko. C'est quelqu'un qui n'est pas dans la politique politicienne, c'est un technocrate. C'est un administratif. C'est ça, c'est l'avantage qu'il a. Ce n'est pas quelqu'un qui est dans le conflictuel.
19: Alors, s'il ne s'inscrit pas dans la même approche de la gouvernance que celle du PASTEF, est-ce qu'il faut craindre une motion de censure par le parti dirigé par Ousmane Sonko, majoritaire au Parlement?
1: En tout cas, c'est la grosse question. Est-ce qu'il va préserver la souveraineté politique et économique? S'il préserve les options de la souveraineté politique et économique, il n'y aura pas de conflit entre le Premier ministre et l'Assemblée. Mais par contre, s'il remet en cause les options du PASTEF en matière de souveraineté politique et économique, là, il y aura des conflits avec l'Assemblée, que ce soit par rapport aux lois, par rapport au contrôle de l'action du gouvernement, les commissions d'enquête. Ben, le critère déterminant, c'est le respect de la souveraineté politique et économique. Ce qui ne veut pas dire qu'il ne faut pas aller négocier avec le FMI, qu'il ne faut pas négocier avec les partenaires étrangers. Il a même dit qu'il a fait un appel en direction des investisseurs, mais je crains quand même que la remise en cause des options de souveraineté politique et économique, ça puisse être une source de conflit entre le gouvernement et l'Assemblée.
19: Mamadou Sy Albert, merci.
1: Merci beaucoup.
4: La page sportive pour clore cette édition. On commence avec le football. L'attaquant égyptien Mohamed Salah a tourné une grande page de sa carrière avec Liverpool FC. Après 9 saisons sous les couleurs des Reds, il quitte Anfield en laissant une empreinte majeure dans l'histoire du club anglais. Arrivé en 2017 en provenance de l'AS Roma, Salah a inscrit 257 buts et délivré 120 passes décisives en 442 matchs. L'équipe marocaine des moins de 17 ans poursuit sa route à la Coupe d'Afrique des Nations U17. Les Lionceaux de l'Atlas se sont qualifiés pour les demi-finales après leur victoire 1-0 face au Cameroun. Le Maroc, tenant du titre, retrouvera en demi-finale le Sénégal, qualifié après sa victoire face au Mali. Au tir au but, dans l'autre quart de finale, la Tanzanie a éliminé l'Algérie et disputera la première demi-finale de son histoire face à la Côte d'Ivoire ou à l'Égypte. Nous terminons avec le Tour cycliste international du Cameroun 2026 qui est désormais connu. Les organisateurs ont dévoilé la liste des équipes invitées pour cette 22e édition prévue du 3 au 14 juin. Le Cameroun sera représenté par la sélection nationale et le SNH Vélo Club. De retour du Tour du Togo, le pays hôte espère briller devant son public. Plusieurs nations africaines seront aussi au rendez-vous, le Burkina Faso, la Côte d'Ivoire, le Rwanda, la République démocratique du Congo, l'Algérie et le Maroc ont confirmé leur participation. Point final à ce journal, mesdames et messieurs. Merci de votre fidélité d'écoute à la radio du Dialogue. Moustapha Seck a assuré la mise en onde, Augusto Capagomis au streaming. Au micro, Sylvie Ouedraogo. Prenez soin de vous, à très bientôt.
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24: Il est 20h.

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3: Il est 21h.

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0: Je suis très heureux de vous retrouver sur La Nouvelle Génération. Bonjour, merci de nous choisir dans cette émission Club de la Presse. Vous savez que le rendez-vous, c'est de lundi à vendredi à partir de 11h sur votre radio. Il est 11h, passé de quelques instants. Et là, vous comprenez que nous avons répondu ainsi à ce rendez-vous. Rendez-vous de l'actualité, bien sûr, hein, sur votre radio. Le débat sur l'actualité, l'analyse également et les commentaires, bien sûr, sur l'actualité. Merci de nous choisir et merci surtout pour votre fidélité sans cesse renouvelée. Au cours de sa prestation de serment le dimanche 24 mai 2026, le nouveau président du Bénin, Romuald Ouadani, a dévoilé sa feuille de route pour les 7 années à venir. Dans un discours d'investiture mûrement pesé, l'ancien grand agentier de la rupture a tracé les contours d'un septennat de consolidation promettant de faire descendre les fruits de la croissance macroéconomique dans le panier de la ménagère, tout en affichant une intransigeance absolue face aux périls terroristes. C'est une transition feutrée presque inédite dans la région qui s'est opérée à Porto Novo devant le parterre des chefs d'institutions et de délégations étrangères. Romuald Ouadani a formellement revêtu les habits de chef de l'État, succédé à Patrice Talon, l'homme qui a profondément restructuré le Bénin pendant 10 ans. N'est pas une mince affaire, conscient alors de la gravité du moment. Le nouveau président a livré une allocution d'une grande densité politique mêlant l'hommage appuyé à ses prédécesseurs et l'affirmation d'un leadership personnel axé sur l'équité sociale. Le sujet nous intéresse au Club de la Presse. Nous allons l'aborder. Nous parlerons d'autres sujets liés à l'actualité tels qu'évoqués par des journaux parus aujourd'hui dans cette émission Club de la Presse de ce mardi 26 mai 2026. Bienvenue au Club. Pour la coordination de l'émission de ce jour, Charity Sinaya assure la mise en onde avec un regard bienveillant de Michel Coco Vitor Guetomega. Il est également au niveau de la mise en ligne lors de cette émission. Je suis Pascal Lossou au micro. Nos salutations fraternelles à vous tous qui nous suivez partout au Togo grâce à nos radios partenaires. Radio Lumière à Anéro, Radio La Paix à Takwame, Centrale FM à Sokodé, Sky FM, là nous sommes bien sûr à Badou, et Radio Daoul à Bassa, Sama FM, nous sommes à Baga près de Niamtougou, et puis Radio Courtoisie à Dapaon. Vous n'êtes pas sans savoir que vous pouvez aussi nous suivre partout dans le monde grâce à nos différentes plateformes digitales, notamment notre chaîne YouTube, aussi notre page Facebook, sans oublier notre site internet www.canalfm.com et aussi nos radios partenaires en ligne Ibn Radio et Radio Les Bénins. Également, vous le savez, vous pouvez nous suivre également sur notre compte TikTok. Il suffit tout simplement de taper Pascal Lossou et là, vous avez tout le plateau en direct. Club de la Presse, vous le savez, c'est le décryptage, l'analyse, le débat sur l'actualité de notre pays, le Togo, du continent africain aussi, du monde entier. Et c'est avec mes confrères journalistes en studio avec moi et aussi, bien sûr, des invités hein, en studio avec moi, confrères journalistes. Jusqu'à présent, bien sûr, on n'a pas encore de confrères journalistes. Je pense tout simplement qu'ils sont en route pour cette émission, surtout que la nature, on connaît bien l'état de la nature actuellement. Ce qui est sûr, nous avons Claude Assir Bortis avec nous. Claude, bonjour.
1: Bonjour.
0: J'espère que vous allez bien.
1: Oui, je vais bien.
0: Par la grâce de Dieu.
1: Oui.
0: Mais vous avez bravé la pluie, là.
1: Oui, ben, j'ai un parapluie roulant.
0: Vous avez un parapluie roulant, là. Ouais. Mais il faut toujours prier pour que chacun ait justement ce parapluie roulant.
1: C'est ça.
0: Oui, parce que ce n'est pas aussi facile hein, de répondre à ces rendez-vous quand on n'a pas ce parapluie roulant dont vous parlez.
1: Oui, c'est vrai, c'est vrai.
0: Je sais que vous allez bien, vous avez bien passé le week-end.
1: Oui, c'est, pourquoi pas.
0: D'accord, un week-end qui a été un peu long là.
1: Oui, vraiment long. Et qui peut se... qui a une pause plutôt. Ça continue de...
0: Oui, demain.
1: Oui, ça continue. Et aujourd'hui, c'est la pause du week-end.
0: Ah oui. Ah ben c'est la pause vraiment du week-end. Claude, c'est vrai que nous continuons hein, dans notre thématique l'amour Eros dans la littérature togolaise avec son sous-thème les amours interdites dont l'inceste. Et aujourd'hui, il sera question de la longue nouvelle intitulée L'impossible amour d'une adolescente, œuvre écrite conjointement à travers le regard d'une femme et d'un homme. La femme s'appelle Ange Laetitia Apene Dofonou et l'homme est un grand monsieur de la capitale. Il s'agit du professeur de mathématiques et proviseur du lycée de Tocoin 2, Marc Joël Kofi Enyonam Mesa Gavo. Et ce récit, c'est vrai, arrive à la fin avec une conclusion redoutable sur l'amour, n'est-ce pas, Claude?
1: Oui, c'est vraiment redoutable. Je peux vous lire, je peux vous relever ça, cette conclusion redoutable dont vous parlez. L'amour est une maladie mentale qui détruit l'homme dans tout son être. Il ne devrait exister que pour les animaux ou pour l'homme à l'état de nature. L'homme qui laisse son instinct le diriger. L'homme pour qui l'inceste n'existe pas. L'homme animal, c'est ce que nous sommes tous et que nous essayons de cacher en nous voilant l'âme. Voilà à peu près, c'est très philosophique. Cet amour à Eros comme maladie mentale qui détruit l'homme normal, vous et nous, social, l'homme social. Et ce sentiment, l'amour, ce sentiment qui, selon l'auteur ou les auteurs, serait plutôt réservé aux animaux et à l'homme à l'état de nature. État de nature, c'est un concept philosophique signifiant l'homme en dehors de la société. Cet homme à l'état sauvage que nous serions tous en le cachant et en voilant l'âme, selon l'auteur, on trouve ici l'écho, un écho de la psychanalyse de Freud qui nous parle de ça, cet instinct, ce désir impulsif dans l'amour, notamment dans l'amour éros, que nous essayons de voiler en le consumant, en le censurant. Nous censurons souvent cet instinct impossible par le surmoi, c'est-à-dire les règles de la société. Bon, je laisse vos confrères autour de cette table continuer les commentaires à la fin, s'ils veulent, sur ce point.
0: Ah oui, Claude, alors, qu'est-il arrivé pour que la narratrice du récit en vienne à une telle conclusion?
1: Cette petite histoire écrite par cette petite équipe de deux personnes, histoire petite mais dense, est pour le critique une longue histoire. Il s'agit d'abord d'une narratrice, en même temps personnage principal du récit. Son nom est Estelle. C'est une fille de 13 ans, amoureuse de son professeur de 40 ans, qui utilise le pronom « je » pour raconter sa propre histoire. Mais ce « je-là » du narrateur, c'est-à-dire de la narratrice, c'est le regard d'Estelle devenue adulte qui se remémore d'Estelle fille, d'Estelle la fille, quand elle avait 13 ans. Et en essayant, je parle de l'adulte, de restituer avec une profondeur mêlée de naïveté son aventure à 13 ans. En réalité, il s'agit d'un triple inceste dont toute sa petite famille, sa sœur, sa mère, c'est une famille à dominante féminine, cette petite famille, sa sœur et sa mère, ont été victimes innocemment. Donc, sans être coupables. Elles ne sont pas coupables, ça a été innocent. Nous avons parlé ici de l'inceste involontaire. Et c'est ça, nous sommes dans cette logique-là. Un inceste dont elle seule, c'est-à-dire Estelle seule, a échappé de justesse, mais dont elle a gardé les traumatismes que notre société peut juger coupables. Et c'est Estelle, c'est elle seule parmi la famille, cette famille dominante féminine, c'est Estelle qui a côtoyé de très près l'inceste sans le consommer, mais c'est elle que la société accuserait, comme je l'ai dit, des sentiments coupables, tout en excusant celles qui ont goûté innocemment à cet inceste. La narratrice parle d'un amour impossible. Ce qui a rendu cet amour impossible, ce n'est pas cet amour, ce qui a rendu cet amour impossible, je veux dire. Non, non. D'abord, cet amour-là, je crois que elle l'exprime et à travers un chant lexical. Qui exprime quelque chose de charnel et de brûlant chez elle.
0: C'est vrai que quand on parle de 13 ans et 40 ans, l'écart est grand. Est-ce qu'on ne dirait pas vraiment que c'est un amour impossible?
1: Oui, c'est un amour impossible. Mais c'est un amour qu'elle a vécu, qu'elle a vécu dans sa chair, pour un professeur.
0: Et qui plus est son professeur.
1: Professeur nommé Thompson. Et un vieux entre guillemets. Le portrait de l'aimé dans les yeux de la fille ne s'arrête qu'au corps. C'est un amour brûlant. Elle parle d'un visage angélique d'un jeune de 25 ans, de jeune de 20 ans. C'est comme ça que son visage lui apparaît, le visage du vieux lui apparaît. Elle parle d'une beauté rare, de l'élégance hors pair de son professeur, de sa forme athlétique, de sa démarche nonchalante. Et l'impact du physique de cet homme sur la fille est foudroyant. Je peux relever certaines phrases. J'ai envie de passer toute cette soirée devant lui, à humer son parfum. Je n'avais plus ma tête sur mes épaules. L'amour a décapité donc sa tête, l'a décapité sans torture.
0: Oui.
1: Et l'étoile d'amour qui brûlait sans cesse dans mes yeux, il y avait quelque chose. Il avait quelque chose qui me faisait frémir. Même en l'évitant, il était toujours présent en moi. Et je séchais les cours pour ne pas le voir. Vous voyez ça? Et c'est ici que je reviens à cette fille et en disant que ce n'est pas la relation verticale entre la fille amoureuse et son professeur qui ont rendu cet amour impossible. Ce n'est pas non plus la différence d'âge. L'amour Eros chez cette fille a franchi toutes ces clôtures de barrières, sauté sans blessure les murs, les grands murs, et c'est ça. Et ce qui est remarquable, finalement, c'est que cet amour, comme je l'ai dit, ce n'est pas c'est toutes ces barrières.
0: Voilà. C'est vrai que, alors, à part le champ lexical, est-ce qu'il y a d'autres moyens littéraires informels mis en œuvre par les auteurs pour exprimer justement cet amour dont vous parlez?
1: Oui, c'est que si vous prenez l'histoire, cette petite histoire, vous allez remarquer que l'histoire, bien que petite, est divisée en plusieurs chapitres, en dix chapitres. Une petite histoire, mais c'est fait artificiellement et ça montre une certaine façon de briser l'histoire

0: ce studio. Vous avez écouté Claude, comme d'habitude. Claude a présenté cette chronique. Et là, oui, quelque chose qui m'a tiqué. C'est quand on prend une fille de 13 ans qui tombe amoureuse alors de son professeur de 40 ans, est-ce qu'on ne dira pas que c'est un amour impossible?
1: En réalité, pourquoi une fille de 13 ans peut tomber amoureuse justement de son professeur de 40 ans avec tout ce qui est cas d'âge? Le professeur, c'est la figure d'autorité dans la classe, c'est la figure parentale, peut-être l'autorité qui représente l'autorité et qui est devant l'élève. Donc, comme justement le professeur est devant, tout le monde l'idéalise. C'est le maire, c'est lui qui donne les consignes.
0: Je vais te prier alors de changer de micro parce que
1: avec plaisir.
0: Il semble qu'on ne vous écoute pas à la maison. C'est ce que mes techniciens me disent. Et là, je pense que c'est mieux maintenant. Alors, c'est vrai que moi, je vous écoute bien dans mon casque, mais il semble que ceux qui sont à la maison ne vous écoutent pas. Donc, oui, allez-y maintenant.
1: Non, je disais tantôt qu'en fait, vous vous demandez, est-ce que ce n'est pas un amour impossible
0: tout
1: le fait que, justement, une fille de 13 ans tombe amoureuse de son professeur de 40 ans, il y a un écart d'âge. Je disais d'abord que, en fait, la fille est tombée amoureuse peut-être de la figure d'autorité qui est devant elle, parce que le maître ou l'enseignant incarne l'autorité, elle est devant, le maître est devant et qui l'enseigne. Et donc, tout le monde, toute la classe, les élèves, les filles comme les garçons, idéalisent justement cet enseignant. Donc, c'est à cela que justement que cet enfant de 13 ans tombe amoureux. Cet adolescent tombe amoureux. Et donc c'est à l'enseignant de comprendre ce mécanisme et de dire que peut-être que déjà à la maison, est-ce que...
0: Mais comprendre ce mécanisme, est-ce que ça veut dire qu'il va jouer le jeu?
1: Non, ça ne veut pas dire qu'il va jouer. Justement, c'est comprendre n'est pas dire épauler. Si on dit comprendre, ça ne veut pas dire valider, faire. Donc, comprendre que, en fait, si l'enfant tombe, une fille de 13 ans tombe amoureuse de moi en tant qu'enseignant, c'est en fait que elle m'idéalise, je suis un idéal pour elle et que je suis devant, c'est cette figure d'autorité, justement. C'est comme tout le monde tombe amoureuse des stars, ceux qui sont en vue, c'est le même mécanisme. Donc,
0: mais il est dit que l'amour a ses raisons, que la raison ignore. Hein?
1: Donc justement, c'est pour là, mais sur ce cas particulier, il faudrait que l'enseignant sache qu'en fait, c'est cela. Mais de l'autre côté, quand nous prenons justement cette fille de 13 ans, et quelle est sa situation, son climat affectif familial? Parce que lorsque l'enfant, déjà dans son creuset familial, ne trouve pas de répondant en matière d'affection, peut-être l'affection, l'amour parental qui est en manque, et elle peut facilement déplacer cet amour-là et poser cela sur la figure d'autorité qui est le maître qui est devant lui. Et donc c'est pour ça que je dis qu'il est important que l'enseignant qui est devant comprenne ce mécanisme et le juge à toi et faire comprendre à l'enfant que ce n'est pas possible. Oui, dans notre société moderne, nous ou pas même traditionnelle, est-ce que on accepte que...
0: Alors c'est vrai que je suis en train de vous comprendre, hein, mais est-ce que ce n'est pas aussi une mission difficile pour l'enseignant? C'est-à-dire, je vois un peu le scénario, et l'enseignant qui appelle l'enfant, ou du moins l'adolescente, et dit, mais vous savez, mais ce n'est pas possible que vous tombiez amoureuse de moi. C'est ça?
1: En fait, l'enseignant, à mon sens, hein, l'enseignant appelle l'élève calmement, lui explique que il est son enseignant et que ce n'est pas...
0: Et qu'il peut être son père.
1: C'est son père et qu'il comprend que l'enfant l'aime, mais qu'il comprend que c'est plutôt l'amour, un amour d'un élève pour son professeur, et que ils ne vont pas franchir ce rubicon-là. Que ça va passer, que justement, et puis jusqu'au jour, au fil à mesure, je crois que cela va.
0: D'accord,
1: Claude, vous demandez est-ce que ce n'est pas un amour impossible? Ce n'est pas normal que même nos tests, maintenant, nos lois l'interdisent, même si même l'enfant n'était pas élève, mais elle a 13 ans, ce sont des mariages précoces. Donc, dans nos sociétés aujourd'hui, ce n'est pas possible, on ne peut pas l'accepter.
0: Claude?
2: Oui, le professeur de 40 ans n'est pas tombé dans le jeu. Hein? Non pas à cause des réels, comme je le dis, il n'est pas tombé dans le jeu, mais ce qui a rendu cet amour impossible, comme je l'ai dit, c'est la vraie blessure de cet amour.

0: c'est de n'avoir pas, de l'avoir, c'est la fille plutôt qui est blessée. Et cette blessure, c'est qu'elle n'a pas pu consommer cet amour lorsqu'elle va découvrir que c'est plutôt l'inceste. Voilà, ça devient plus intéressant. Et c'est de ce dont nous allons parler la première fois. Lorsqu'elle va découvrir que ce serait un inceste, et elle regrette de n'avoir pas consommé cet inceste-là. Et c'est ça qui rend le sujet plus profond, plus complexe. Et nous allons en parler.
1: Il faut que les mécanismes de défense, quand Claude parlait tout à l'heure du ça, du moi et tout ça, le mécanisme de surmoi soit solide, hein, parce que c'est...
0: Pas chez la fille.
1: Oui, mais oui, parce qu'il y a un peu de fléchissement, parce que il dit, elle regrette donc juste que l'interdit ne s'était pas bien intégré. Si il avait les interdits sont solidement ancrés, et elle devait savoir que, en tout cas, consciemment, que l'insecte, elle ne devait pas devoir le consommer. Mais plutôt sur l'enseignant, ça veut dire que l'enseignant plutôt a justement un surmoi qui est solide, et pourquoi peut-être que le ça. Ce côté peut-être un peu animal, l'instinct qui veut qu'on consomme tous nos désirs, peut-être que c'est venu chez l'enseignant, mais le surmoi a pris le dessus. D'accord. C'est pour ça que l'éducation de à la base doit être une bonne éducation, et qu'on doit montrer aux enfants, aux jeunes enfants, les normes de la société, les interdits, et les faire intégrer jusqu'à ce que on ne puisse savoir que arriver à l'âge d'adulte, les gens n'arrivent pas à enfreindre les rois facilement. Par rapport à l'éducation aujourd'hui que nous donnons à nos enfants, parce que nous avons aujourd'hui des enfants rois, hein, nous avons rois, des enfants tyrans, et qui nous tyrannisent justement, et que lorsque l'enfant demande toute chose.
2: Nos responsabilités de père ou de parent, est-ce qu'on pourra parler de ces enfants rois, ces enfants qui nous tyrannisent?
1: Oui, il y en a aujourd'hui dans la classe moyenne. Peut-être que dans l'autre classe, il n'y en a pas, mais dans la classe moyenne aujourd'hui, une certaine classe moyenne qui se dégage dans notre pays, allez-y voir.
2: D'accord.
1: Il y a les enfants tyrans, les enfants rois, et cela dédaigne justement, malheureusement, sur l'éducation par rapport à l'intégration des interdits.
2: Le bien, c'est que nous avons au moins un écrivain aussi en studio avec nous, et il suivait même le débat tel que vous êtes en train alors de le mener, ou nous sommes en train de le mener. Maoulolo Rosé Lasmonté, bonjour.
3: Bonjour.
2: J'espère que vous allez bien.
3: Oui, je vais très bien, merci.
2: Mais vous suivez justement ce regard, enfin, ce débat, j'allais dire. Quelle est votre appréciation alors sur le débat?
3: Ben, le débat d'abord, il est très très intéressant, et c'est la suite que Claude a donnée tout à l'heure qui m'a un peu fait revenir, parce que je partais vraiment sur la même réflexion que Germain. Mais je ne savais pas qu'après, c'était plutôt la fille qui avait regretté ne pas avoir, parce qu'il ne nous avait pas donné la suite. J'ai compris que c'est une suite qui va se développer dans les émissions à venir.
2: Ah oui.
3: Donc, sinon, à la base, comme il l'a dit, hein, une fille de 13 ans et un enseignant, sinon un adulte de 40 ans, c'est un amour impossible à la base. Il n'y a même pas à réfléchir là-dessus. C'est ce qu'on appelle généralement, on va dire que la fille, c'est la fille du procureur.
2: Ah oui.
3: Voilà, on met le terme comme ça pour faire savoir que si vous tombez dans ça, la loi peut vous poursuivre. Maintenant, même dans nos sociétés, c'est vrai que certains font des dégâts en acceptant le mariage précoce, mais à la base, même notre société traditionnelle africaine n'acceptait pas le mariage des enfants. Mais aujourd'hui, il y a plein de choses. Et ce qui est plus grave aujourd'hui, c'est que on ne connaît plus tellement la vraie définition de l'âge de la majorité, sous certains cieux. En Afrique, encore, on tient un peu, mais dans d'autres pays maintenant, dans le monde occidental, 13 ans ou 14 ans, bon, les gens commencent pas à se dire que on peut laisser les gens faire tout ce qu'ils veulent. Que chacun a le choix, la détermination du genre, tout ça, quel que soit l'âge. Donc, c'est des choses qui commencent par arriver aussi chez nous. Et il va falloir réellement qu'on réfléchisse sur ces sujets-là pour voir quel chemin on va prendre. Parce que pour moi, une fille de 13 ans, même si on dit dans nos langues, et si vous bébé, parce qu'il y a des filles de 13 ans, quand on ne vous dit pas qu'elles ont 13 ans, vous ne pouvez pas savoir. Mais du moment où on sait que la personne n'est pas majeure, je pense qu'on ne devrait pas céder à cette passion-là. Mmh.
2: Donc, mais après tout, nous avons des valeurs et il faut préserver ces valeurs.
3: Tout hein. à fait, tout mmh. à fait. Ça, c'est clair.
2: Alors, c'est pas Maulolo, je préfère plus alors ce nom oui. que Roger. Mais je sais que la suite nous en dira plus. C'est vrai, j'ai entre mes mains un ouvrage, et cet ouvrage, c'est vous qui l'avez écrit. Et là, l'ouvrage est intitulé « Avant le premier cri ». Et l'ouvrage a été dédicacé même d'ailleurs hier, oui. dans l'après-midi. Je lis à la dernière page de la couverture, bien sûr, je lis ceci. Nous naissons avec un nom que nous n'avons pas choisi. Pourtant, ce nom nous précède, nous façonne, parfois nous révèle. Et à travers 10 nouvelles ancrées hein, dans les traditions Guin et Évé, ouvertes à l'Afrique entière avant le premier cri, explore la puissance intime et symbolique alors des noms. Et que ce soit à Dakar, Lomé, à Gounogbo, Suite, Libreville, Douala, Antananarivo ou à New York, les destins se croisent et les prénoms deviennent des clés de l'identité, de la mémoire, du devenir. Alors finalement, ça se résume bien, l'ouvrage, à travers même d'ailleurs la dernière page de la couverture, c'est ça?
3: Oui, ça se résume, mais il faudra aussi entrer un peu en profondeur dans les nouvelles pour avoir d'autres pistes à explorer. C'est vraiment une réflexion que je voulais lancer à travers cette œuvre-là, parce que mon constat est que de nos jours, on délaisse nos valeurs culturelles, on délaisse nos prénoms. Voilà, on s'appelle Claude, on s'appelle Germain, on s'appelle Pascal. Voilà, on préfère cela. Des fois...
2: Sans oublier qu'on s'appelle aussi Roger.
3: Oui, voilà, c'est ça. Roger, même avant d'arriver là-bas, bon, c'est une autre histoire. Mmh. Donc, je ne sais pas, mais en tout cas, la réflexion que nous devons avoir est que nos valeurs, nos prénoms portent quelque chose. Et que nous ne devons pas les négliger. Parce que pour certains, on le porte parce que c'est courant, c'est facile à prononcer. Mais pour d'autres, ils sont foncièrement contre le fait d'avoir des prénoms de chez eux. Ils sont foncièrement contre, ils ne veulent même pas qu'on les appelle Kokou, Kodjo ou des choses comme ça.
2: Mais là, est-ce que ce n'est pas une perte d'identité?
3: Oui, c'est une perte d'identité. On voyait dans nos écoles interdit de parler français à l'intérieur, il y avait le signal qu'on accrochait au cou.
4: Vous parlez le vernaculaire.
3: Oui, quand on parle le vernaculaire.
2: Ça a marqué aussi notre enfance. Hein?
3: Oui, ça a marqué l'enfance. Mais le comble est qu'aujourd'hui, on rentre dans certaines maisons, les parents exigent que les enfants ne parlent que français à la maison. Moi, je trouve que ce n'est pas normal. On vient d'une culture, on a une langue qu'on se doit de parler. Il faut se comprendre soi-même d'abord, s'enraciner chez soi avant de s'ouvrir aux autres et avant de comprendre les autres. Donc aujourd'hui, tout ça, c'est dévoyé. Donc, j'ai pris une série de 10 prénoms comme ça, pas choisis au hasard pour vraiment porter des messages et expliquer aux gens. Ou alors, du moins, même si on ne porte pas ces noms, il faut savoir celui qui le porte, pourquoi il le porte, tout simplement pour sa propre culture générale. Quand on appelle quelqu'un Agossou ou Agossi, ça veut dire quelque chose. Quand on appelle quelqu'un Koumedina, Adoukbo ou Abalo ou Kokoli, ça a un sens. Quand une fille s'appelle par exemple Arufa, quand on connaît les détails de nos cultures, on sait qu'elle est par exemple l'aînée de sa famille, ah oui. forcément. Quand on a un Apelété, on sait qu'il est le premier garçon. Quand on a un Ametépé, on sait qu'il s'est passé forcément quelque chose. Quand on a un Alipoué, par exemple, on sait dans quelles circonstances cet enfant est né. Donc, il y a tout ça que j'ai pris. Mais,
2: Lui, il parle de Koumedina.
3: Koumedina.
4: C'est né pour la mort.
3: Voilà, ce sont les Dikui. Voilà, par exemple. Donc, quand quelqu'un porte ce prénom, on peut savoir un peu l'histoire, ce que sa maman a vécu, ce que son père a eu, voilà. Donc, c'est un peu tout ça que j'ai exploré, en tout cas, pour remonter un peu à la surface, un temps soit peu, cette partie infime de toutes les richesses incroyables que notre culture porte. Il y en a de diverses et variées, mais qu'on délaisse aujourd'hui, soit des fois à cause de la religion, parce qu'on ne comprend réellement pas ce qui se passe autour, ou pour d'autres raisons, ou pour des raisons de paraître moderne, tout simplement.
2: Mais finalement, le problème, c'est quoi? C'est vrai qu'aujourd'hui, avec l'effet de la civilisation, on parle même d'ailleurs de la mondialisation et tout, on préfère plutôt alors ce qui vient de l'extérieur.
3: C'est ça.
2: Et là, on se pose la question de savoir, est-ce que ce n'est pas nous-mêmes qui constituons le problème?
3: Oui, nous constituons le problème. Est-ce que nous n'avons pas été formatés pour renier nos religions, bon, enfin, nos traditions plutôt. Parce que dans la tradition, il n'y a pas que la religion. Il y a plein d'autres aspects, il y a beaucoup de choses, les cérémonies de dot, tout ça, il y a des valeurs. Si les choses avaient été normées, codifiées, c'est parce qu'il y a une raison. Il fallait réglementer la société, il fallait faire ci, il fallait faire ça. Mais pour mieux nous coloniser, je pense qu'on a mis des systèmes en place pour nous casser. On dit qu'un homme qui a perdu sa culture n'a plus de racines. Aujourd'hui, on voit les Chinois, on voit les Indiens, on voit les Japonais, on s'émerveille sur ce qu'ils font. Mais quand vous visitez ces pays, mais vous voyez qu'on n'a pas pu les séparer de leur culture. Je ne parle même pas encore forcément de religion, même que les deux choses sont liées, mais il faut voir tout ça. Et c'est pourquoi j'aime bien quand même les villes ou les régions de nos pays qui ont maintenu leurs fêtes traditionnelles, qui refont à chaque fois. Et le Bénin aujourd'hui, dont vous avez parlé en début d'émission, quand ils ont commencé le Vodou Days, là, bon, c'était devenu, non, la religion, c'est Satan, c'est ceci. Mais aujourd'hui, regardez ce qu'est devenu les Vodou Days pour le Bénin. C'est de l'entrée d'argent. C'est un marketing national pas possible. Aujourd'hui, quand les gens pensent généralement à Afrique de l'Ouest francophone, si ce n'est pas le Sénégal, ça vient au Bénin, ça va en Côte d'Ivoire. Parce qu'ils ont mis des choses, soit de la musique, soit de la culture, soit...
2: Ils ont su imposer.
3: Ils ont su mettre quelque chose, tirer de leur histoire, tirer de leur culture. Donc, ce sont ces aspects-là que nous ne devons pas négliger. Le nom, il est important. C'est pourquoi même les religions, quand vous entrez dans une religion, ils vous changent de nom. Quand vous devenez, quand vous devenez musulman,
2: oui,
3: vous ne serez plus Kodjo, vous serez Mohamed ou quelque chose comme ça.
2: On va vous attribuer un nouveau nom.
3: Voilà, un nouveau nom. Même il y a les nés de nouveau. Qui peut-être même à la base pouvait être, catholique, avait un autre nom. Mais quand ils vont dans une église de réveil ou église réveillée, on les replonge dans l'eau à nouveau parce que le baptême par aspersion, pour certains, n'est pas valable. Donc on peut vous changer de nom là-bas. Là, on vous plonge dans l'eau et vous sortez avec une nouvelle personnalité selon la croyance. Donc voilà, on dit.
2: Maîtrisez bien la formule. Hein?
3: Voilà, donc c'est tout ça, face à tout ça, que j'ai pris des éléments pour forger un peu. C'est un recueil de nouvelles où il y a 10 nouvelles basées sur 10 prénoms. Mais je n'ai pas voulu juste expliquer le sens du prénom. J'ai créé des scénarios, j'ai créé des intrigues autour pour pouvoir révéler ce que je trouvais utile de partager ou de transmettre aux lecteurs, ceux qui voudront bien lire.
2: Nous invitons les lecteurs à lire justement cet ouvrage qui est très important. Je lis d'abord ceci. Vous écrivez Amesuo,
3: voilà.
2: C'est ça. Amesuo, la résilience de nuit. C'est ça. Et vous écrivez Fokofi juché sur sa moto Vespa Chossa, son casque sans visière. Il prit la rue de Lavé, S rue Bodjolé. Le soleil tapit sans merci ses rayons dardaient comme des pointes ardentes. Et finalement, je comprends. Il y a des noms quand même authentiques que déjà pour ce premier paragraphe que je viens de lire, des noms authentiques que je retrouve. Hein, Fokofi, Bodjolé.
3: Voilà. J'ai essayé d'utiliser principalement des prénoms de chez nous parce que quand moi je lis des auteurs togolais et je constate qu'ils n'ont utilisé que des gens, des Jacques, des Robert par-ci par-là, je ne trouve pas cela normal. On a un répertoire de prénoms qui doit y en avoir des milliers. Mais bon, nos auteurs ont préféré utiliser d'autres prénoms. Ils vont dire que c'est plus courant, mais moi j'ai décidé, tant qu'il s'agit d'un Togolais, dans la mesure du possible, de mettre rien que des prénoms élevés. Bon, on peut le dire Togo, puisque l'élevé, on trouve au Ghana, au Togo, même au Bénin, dans le Mina. D'ailleurs, Wadani, dont vous avez parlé, s'appelle Mbweke.
2: Ah oui.
3: Et son fils, j'ai vu ses deux enfants, les gens ont posté, son fils s'appelle Eiram. Quand je trouve ces prénoms-là dans l'ensemble des prénoms d'un enfant, moi, je suis content. On ne va pas forcément rejeter ce qui vient de l'extérieur, mais on doit en prendre le bon côté, mais on ne doit jamais oublier, surtout dans cette mondialisation, de ne prendre que ce qui vient d'ailleurs. La mondialisation, justement, veut dire que tout doit sortir. Tout. Donc, même notre culture, on doit pouvoir amener ça dans cette mondialisation pour que les autres, ils sachent que nous aussi, nous avons quelque chose. On ne va pas juste prendre tout ce qui vient d'ailleurs sans montrer aux autres
2: Mais la question de savoir si nous avons honte alors de ce qui nous appartient, de notre identité, comment allons-nous exporter cela pour que les autres puissent l'apprécier comme cela se doit?
3: Voilà, c'est ça.
2: C'est aussi ça la question.
3: Oui, c'est aussi ça la question. Il y a beaucoup qui ont honte de leur culture. Il y a beaucoup qui ont honte. Je me souviens, il y a une année en arrière, j'étais revenu au Togo pour travailler pour 2 ans avant de repartir.
2: Oui.
3: Et j'ai géré la fête traditionnelle de mon village, à Gounyombo Sud d'ailleurs, pendant ces 2 années. J'étais le président du comité d'organisation, mais il fallait voir tout le débat qu'il y avait autour de la fête des Inyama. Les églises disaient c'est satanique, d'autres disent c'est diabolique. Bon, il y a plein de débats. Moi, de toute façon, j'étais équidistant.
2: Mais finalement, ça vous compliquait la tâche.
3: Oui, un peu, mais bon, il fallait y aller par diplomatie et expliquer. Et au finish, tout le monde comprenait quand même, puisque à la fête, on a dû maintenant rajouter un projet de développement à chaque édition pour essayer de mobiliser les gens autour de quelque chose, à part la célébration. Mais même ça, le fait de dire que, bon, cette fête, je n'y participe pas parce que je suis d'une autre religion et que ça, c'est pas bon, ça ne me dérange pas pour autant. Tout le monde a la liberté de choisir sa religion. On n'aura jamais dans un pays ou dans une localité 100% de chrétiens, 100% de musulmans, 100% de catholiques ou de protestants, ou 100% d'animistes.
2: En tout cas, une société est toujours composée de tout.
3: Voilà, composée de tout. Mais ce qui dérange, c'est que même quand on amène un projet de développement, vous pouvez vous entendre dire que tant que c'est lié à la fête, je n'y participe pas. Alors, si on dit aujourd'hui, on refait cette ruelle du village, mais là, il n'y aura pas un péage où on va demander aux gens, vous êtes de quelle religion? Quand on met un projet, on dit, on va réhabiliter l'eau, puis on va faire un forage quelque part pour que les gens viennent boire de l'eau potable. On ne fera pas de distinction de religion ou de courant avant de... Donc, c'est un peu ça. Ça m'a beaucoup fait réfléchir. Mais au finish, on a fini par s'entendre. Mais pas avec tout le monde. Hein, parce que dans tous les camps, il y a des radicaux. Tant chez les pratiquants de la religion traditionnelle que chez les autres, il y a des radicaux partout, il y a les modérés aussi. Donc, bon, voilà un peu. Donc, les gens ont honte jusqu'à porter des prénoms africains. Ils n'en veulent pas du tout. Il y en a qu'on connaissait peut-être au quartier qui s'appelait Komla, mais vous le croisez à nouveau quand vous êtes à Lomé, vous l'appelez Komla. Il dit non, ce n'est plus ça, c'est Pascal.
1: C'est Pascal, il faut pas le sou quand même.
2: Non, pas le sou. vous avez quelque chose à dire?
0: Moi, je vais dire deux mots.
2: Oui, rapidement.
0: Pour les noms, c'est pertinent ce que vous dites. C'est très pertinent. Mais on remarque aujourd'hui aussi que l'attachement à nos traditions, ça revient dans les mentalités. Les gens comprennent qu'il faut se désaliéner. Il y a ce phénomène-là. Et votre ouvrage participe à ça. Bon, la deuxième chose, c'est que pour la langue, c'est plus complexe. C'est très complexe. Et c'est tout un débat qu'on ne peut pas entamer ici. Hein? Et par exemple, les gens qui parlent, les élèves qui parlent le français à la maison, comprennent mieux les cours. En français, lorsque...
3: Pas forcément.
0: Oui, bien sûr. Moi, je suis professeur de français. Et en grammaire, et lorsque les élèves qui parlent bien le français comprennent très bien le cours de littérature, de philosophie, ça va très très vite, même en maths. C'est une expérience.
3: On pourra en débattre.
0: C'est long à débattre.
2: Ça fait sujet justement en débat.
0: Mais il ne faut pas négliger la langue locale. Oui. Parce que même un écrivain qui écrit bien, qui a des pulsions, enfin, qui a des inspirations à partir de cette tradition, son vécu, son milieu, hein, produit une œuvre plus originale. Non, c'est tout un débat. C'est ça. Mais la langue, l'ouverture à la langue aussi. D'accord. Nous avons 1000 langues dans nos pays. Dans nos pays, c'est ça.
2: Bon, d'accord, Maoulolo. Et qu'est-ce que vous pensez alors de ces observations de Louis?
3: Bon, avec le temps aussi, il faut remarquer que les choses ont un peu changé. C'était le système. Moi, je me souviens, au jardin d'enfants, on utilisait exclusivement le Mina à l'époque. Et même quand on commençait le CP1, le premier trimestre, il n'y avait pas totalement de français. Ça venait petit à petit. Ça venait petit à petit. Et puis après, on introduisait. Mais là, aujourd'hui, même au jardin d'enfants, les tatas obligent presque les enfants à parler français. Du coup, les enfants, ils sont dans un système d'apprentissage. Des fois, ils sont perturbés. À la maison, on lui impose le français. Quand il sort, il joue avec ses amis du quartier, c'est le Mina, il ne se retrouve pas trop. à l'école aussi. Donc, il ne s'affermit pas sur une base linguistique avant d'entrer dans une, en termes de formation. Sinon, normalement, un enfant, il me semble qu'un enfant est capable d'apprendre
2: au moins sept langues.
3: Oui. Et voilà.
2: Jusqu'à 8 ans, il doit apprendre au moins 7 langues.
3: Voilà. Et il y a beaucoup de pays aujourd'hui qui reviennent sur le système. Ils veulent commencer par une langue locale avant, après, d'asseoir les éléments de la langue officielle du pays là-dessus. Okay. Donc, ça peut amener à réflexion. Moi, je sais que quand on était à l'école primaire, j'ai fait la Marina ici, il y en avait qui parlaient français à la maison, mais ils n'étaient pas meilleurs que nous, certains qui ne parlons que le Mina à la maison. Donc, l'un dans l'autre, bon, tout, je pense que tout dépend du système, des professeurs.
2: Ah oui. De l'environnement. C'est de l'environnement aussi. Voilà, c'est ce qui est sûr, c'est le spécialiste en communication qui parle.
1: Même aujourd'hui,
2: Même
1: aujourd'hui, au Togo, les réflexions sont en cours pour voir est-ce qu'on ne va pas, en tout cas, installer les enfants avec les langues locales, premièrement.
2: Je sais que l'expérience se fait au Mali, avec l'UNESCO, et ça marche très bien.
3: J'ai fait le Rwanda aussi, vraiment. Un Rwandais aujourd'hui qui sort de l'école, il écrit bien l'anglais, mais il écrit aussi bien le Kinyarwanda. Et partout même où on passe dans leur passeport, sur leur billet de banque, c'est écrit. Ils savent le lire, ils savent, c'est ce qu'ils ont fait.
2: Et le souci, c'est que nous savons, après tout, hein, nous savons bien parler le français, mais on n'arrive même pas à bien parler notre langue locale.
3: Oui, c'est ça.
2: Et ça, c'est grave. Et on va.
4: Ce n'est même pas enseigné.
2: Oui, nous sommes rejoints. Ce n'est même pas enseigné.
4: Oui.
2: Et encore plus, c'est une matière facultative.
4: Oui, c'est ça qui fait que.
2: Nous sommes rejoints par notre confrère Jean-Baptiste Attisso. Jean-Baptiste, bonjour.
4: Oui, bonjour Pascal. Bonjour aux auditeurs. Mes excuses parce que j'étais rester longtemps dans l'ombre de Maololo avec tant de plaisir.
2: Voilà.
4: Et donc, pour ajouter deux mots, c'est que aujourd'hui, ce que nous vivons dans nos pays africains et particulièrement au Togo, ce sont les conséquences directes de la colonisation où on a cru nous imposer une certaine civilisation qui a supplombé tout ce qui existait, en Afrique. Et n'était pas bon à enseigner. Et donc, on nous a lavé les cerveaux, ce qui fait qu'aujourd'hui, on a beaucoup perdu. Et donc, avec l'évolution des choses, je crois que ça revient un tout petit peu. Et les médias aussi doivent jouer leur partition pour que la culture africaine remonte, pour que cela soit exporté. Parce que quand on parle de la mondialisation, ce n'est pas ce qui provient des autres qui est meilleur. Nous aussi, nous avons des choses à vendre,
2: à partager
4: avec le reste du monde. Donc, c'est ça qui est important que nous devons savoir.
2: D'accord, merci. Maololo, vous restez avec nous, puisque déjà à partir de midi, nous allons laisser l'opportunité aussi à vos compatriotes et nos auditeurs qui vont certainement vous poser des questions sur l'ouvrage. C'est comme ça que ça se passe ici.
3: Ce sera avec plaisir.
2: Justement, oui. D'accord, merci d'être là, bien sûr. Oui, jamais, on aborde bien sûr notre premier sujet de cette émission avec le débat. Le débat, il y a le journal. C'est vrai, je vous posais la question de savoir si vous avez bravé la pluie. Avant de venir, il y a le journal Liberté qui revient bien sûr ces moments de pluie chez nous. Le débat, on a toujours mené bien sûr le débat ici. Et le journal Liberté écrit « Lomé sous les eaux, quand l'échec de la gouvernance devient un danger national ». C'est ce que le journal écrit avec quelques photos bien sûr des endroits inondés dans la ville ou dans la capitale, alors Lomé. Et le journal écrit bien sûr à la suite alors de cela, la situation à Lomé n'est guère inviable à la moindre pluie. C'est ce que le journal écrit. Alors c'est vrai, nous avons pris le temps même d'ailleurs de circuler dans certains quartiers ce matin,